0: T'as besoin d'autre chose, toi?
1: Oui.
2: Vous aurez rien contre les cauchemars?
0: Les cauchemars?
2: Bah, en ce moment, je fais toujours le même rêve. Je nage dans la Seine, tout d'un coup, j'avale un rat. Alors, j'étouffe et puis je coule. Et en bas, il y a des huîtres, elles m'attrapent les chevilles. Alors, je vomis le rat sur les huîtres, le rat, il attaque les huîtres, je remonte à la surface, je prends une péniche dans la tête et là, je me réveille.
0: Putain, c'est pas la peine que je te file des trucs à toi.
2: C'est vrai? Super.

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0: inspecteur. Venez vite.
1: Non, celui-là.
0: C'est épouvantable.
1: Quoi, qu'est-ce qu'il y a?
0: Ben, Marc, il était dans le baignoire avec le séchoir électrique.
1: Ouais.
0: Et on s'est engueulé et le séchoir est tombé dans l'eau et je crois qu'il est mort.
1: Quoi, le séchoir?
0: Non, Marc, je crois qu'il est mort.
1: Oh merde, bon, attendez, je vais voir. Jean-Marc, ça va pas? Oh là là, merde.
0: Alors?
1: Bah alors, il est complètement décédé.

monde se divise en deux catégories. Ceux qui passent par la porte et ceux qui passent par la fenêtre. Balance ce pistolet.

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0: TCVB.
1: Non, on va faire un autre. C'est le TCVV.
0: Le TCVV quoi ?
1: Temps de cuisson, viande, volaille.
2: Ah oui. Ah bah le jeu de la diète 7. À vous la main.
3: Pintade 1,8 kg.
2: 30 minutes thermostat 7. Dindonneau, pour 6 personnes.
3: 40 minutes thermostat 4. J'arrête vous 1,5 kg.
2: 50 minutes thermostat 8. 8. Travers de porc, 5 kg.
3: 50 minutes thermostat 4. 5.
1: Oh perdu, ça boule.
4: Qu'est-ce que tu fais, toi ? Pas ou quoi ?
3: Messieurs, faites-moi l'honneur de rester dormir ce soir, le temps que je réunisse la somme en cash.
2: D'accord, mais pas de coups fourrés, je vous préviens. On est des durs à cuire.
1: À cuire. Cuisson thermostat 8.

0: Qu'est-ce que tu fais?
1: Mais lâche!
0: Non! Tu la donnes! Donne! Tu lâches! Oh. Donne! Hey, viens là! Hey, tu donnes! Hey. Viens!
2: Oh!
0: Viens
2: hey, là. Oh.
3: Quoi? Ah, je suis pas sûr.
2: Deux.
3: Je suis pas sûr que ce soit la bonne méthode, ni la bonne façon pour parler au chien, tu vois.
0: Il m'a pris mon poulet!
2: Non, il t'a pas pris ton poulet. Il s'est servi en poulet.
3: Excuse-moi. Je pense pas que ce soit à toi ou à nous de les éduquer, mais plutôt à eux. Voilà. Il y a quelqu'un qui sont chez eux ici, c'est pas nous. C'est bien eux. Ou nous. Alors, donc, à la limite, toi, demande-lui l'autorisation si tu peux manger avec lui, si tu veux.
2: Alors, je suis pas sûr qu'il me réponde.

0: Bienvenue si vous nous rejoignez à l'instant à l'écoute de Radio France Internationale. Il est 6h du matin à Paris, une heure de plus à Beyrouth. Bonjour Marion Kazanov.
1: Bonjour Vincent, bonjour à tous.
0: À la une de votre journal international, le Liban, avec ses nouvelles frappes israéliennes hier dans le sud.
1: Et malgré les promesses d'apaisement de Washington, les diasporas libanaises et israéliennes de France appellent au cessez-le-feu dans une pétition. Les téléphones Apple, les systèmes informatiques Microsoft, les boîtes mail Google. Le continent européen est très dépendant aux géants numériques américains. Pour en sortir de cette dépendance, la Commission européenne dévoile aujourd'hui un plan pour sa souveraineté technologique. La Russie organise à partir d'aujourd'hui son forum économique. Si les dirigeants occidentaux n'y participent pas, des élus d'extrême droite allemands ont fait le déplacement et ça fait grincer des dents à Berlin. Dans ce journal également, la visite du nouveau président béninois au Niger et au Burkina. Et puis corruption et grève à répétition, la gestion désastreuse du Machu Picchu s'invite dans la campagne présidentielle au Pérou. Le sud du Liban, à nouveau frappé par Israël. Au moins 5 morts hier, dont un enfant, 48 blessés, selon le ministère de la Santé libanais. Ces frappes interviennent alors que les États-Unis avaient promis un apaisement dans la région et suite à des pourparlers entre des délégations israéliennes et libanaises à Washington. Le Hezbollah est le seul obstacle à la paix, selon le secrétaire d'État américain Marco Rubio. La guerre, jusqu'ici, a fait près de 3500 morts dans le pays, plus de 10 000 blessés. À l'étranger, les diasporas tentent de donner de la voix pour réclamer un cessez-le-feu. En France, une pétition en ce sens a été lancée par des franco-libanais et des franco-israéliens. Elle a recueilli plus de 110 000 signatures, Marius Roland.
2: Ne laissons pas Israël faire du Liban un nouveau Gaza. Dans une tribune publiée dans le journal La Croix en mars, des dizaines de franco-israéliens et franco-libanais exhortent le président Emmanuel Macron à intervenir pour faire respecter le cessez-le-feu. Marie Yared est directrice de l'ONG Havas, à l'origine de la pétition et de la tribune.
3: Ce cessez-le-feu n'en a que le nom. Bien avant mars 2026 et la reprise des hostilités, ce cessez-le-feu avait été violé plus de 15 000 fois par Israël, qui a envahi le sud du pays, a rasé des villages millénaires, a bombardé des hôpitaux, des infrastructures scolaires, des églises, des mosquées.
2: Parmi les signataires, Yael Lerer, figure politique franco-israélienne. Selon elle, les pourparlers en cours à Washington n'aboutiront à rien. L'application du cessez-le-feu n'est possible que par la contrainte d'Israël.
4: C'est clair qu'on aura un cessez-le-feu. La question, c'est quand ? Parce que le changement, malheureusement, ne va pas venir de l'intérieur. On a besoin d'une pression internationale réelle pour avoir un changement. Sans sanctionner Israël, sans faire des mesures économiques, rien ne va bouger. Et pour le moment, on ne fait rien.
2: L'issue du conflit semble toujours lointaine. Ce mardi, le Hezbollah a refusé tout accord partiel avec l'ennemi, alors que débutait un nouveau cycle de négociations entre le Liban et Israël à Washington.
1: Les États-Unis qui disent avoir repoussé plusieurs attaques iraniennes dans la région du Golfe. L'armée américaine dit avoir intercepté des missiles visant Bahreïn, abattu des drones qui se dirigeaient vers des navires civils. D'autres drones iraniens qui visaient le Koweït sont retombés avant d'atteindre leur cible. L'armée américaine dit aussi avoir frappé une île iranienne Keshm, située dans le détroit d'Ormuz. Et dans cette guerre, on l'a vu, le Liban paie un lourd tribut. RFI vous propose une journée spéciale aujourd'hui avec, dès ce matin, une édition spéciale en direct de Beyrouth. C'est à partir de 6h10, temps universel 9h10, heure de Beyrouth. Et sur Internet, vous pouvez d'ores et déjà lire notre article sur la manière dont cette guerre fait vaciller le système politique libanais. 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L'Europe trop dépendante aux technologies américaines. Microsoft, Apple, Google, difficile de se passer de ces géants du numérique aujourd'hui pour le continent européen. Et pour y remédier à cette dépendance, la Commission européenne va dévoiler aujourd'hui un plan pour sa souveraineté, pour réduire donc cette dépendance avec des alternatives européennes. Et ce, Théo Renaudon, alors que les relations entre Bruxelles et Washington sont tendues depuis le retour à la Maison-Blanche de Donald Trump.
5: En cas de crise majeure avec les États-Unis,
6: ce serait vraiment un scénario apocalyptique.
5: Washington pourrait bloquer les paiements par carte bancaire, mode de règlement très courant en Europe, le consultant en stratégie numérique Jean de Chambure.
6: Ils peuvent couper les paiements avec Visa et Mastercard, ils seraient techniquement capables de le faire.
5: Autre talon d'Achille européen, les réseaux sociaux, aujourd'hui pierre angulaire du commerce.
6: Si par exemple Facebook, Instagram, WhatsApp sont coupés immédiatement sur le territoire européen parce que cela déplaît aux États-Unis, là aussi, c'est une sanction énorme.
5: Alors pour renforcer son indépendance, le consultant appelle l'Europe à se tourner vers l'Afrique.
6: Il faudrait aussi qu'on fasse preuve un peu d'inventivité, puisqu'un certain nombre de pays d'Afrique créent une partie essentielle de la matière première nécessaire à la composition tant des ordinateurs portables que des téléphones portables. Pourquoi ne pas faire des partenariats avec ces pays pour pouvoir créer des appareils numériques nouveaux?
5: Mais pour l'Europe, se défaire de l'influence américaine prendra du temps, regrette Jean de Chambure, qui dénonce la passivité de ses dirigeants jusqu'ici.
1: Les dirigeants européens qui suivront de loin le forum économique de Saint-Pétersbourg. Pour ce sommet organisé par la Russie, les représentants de 130 pays font le déplacement. Aucun responsable politique occidental ne sera donc présent en raison de la guerre en Ukraine. Mais des élus du parti d'extrême droite allemand AfD sont sur place, ainsi que des entreprises allemandes. Et ça ne manque pas de faire réagir à Berlin, Pascal Thibault.
7: Ça n'est pas de la diplomatie pour promouvoir la paix, c'est une prosternation devant un criminel de guerre. Le président de la commission de contrôle des services secrets au Parlement allemand, le chrétien-démocrate Mark Heinrichmann, n'a pas été tendre pour ses collègues de l'AfD qui assistent au forum économique de Saint-Pétersbourg. Des responsables sociodémocrates et écologistes dénoncent à l'unisson une visite qui ferait le jeu de Vladimir Poutine. Le monsieur affaires étrangères de l'AfD au Bundestag estime, lui, qu'il a fait le déplacement pour défendre les intérêts économiques de son pays. Il a souligné que la délégation du parti d'extrême droite allemand n'avait pas eu une telle envergure depuis longtemps. Ces voyages de l'AfD en Russie avant et après l'invasion de l'Ukraine ne sont pas nouveaux. Le parti a été souvent critiqué pour ses liens très proches avec le pouvoir russe. D'autres Allemands seront présents à Saint-Pétersbourg. Des représentants des milieux d'affaires ont à nouveau fait le déplacement. 1600 entreprises germaniques sont actives en Russie, où elles ont réalisé 20 milliards d'euros de chiffre d'affaires l'an dernier. Ce marché reste intéressant pour elles malgré les sanctions adoptées contre Moscou. Pascal Thibault, Berlin RFI.
1: Et dans le même temps, la Russie poursuit ses frappes sur l'Ukraine. Au moins 23 morts dans les frappes d'hier, 16 dans la cité industrielle de Dnipro, dans le centre-est, 7 dans la capitale, Kiev. Kiev où le président Volodymyr Zelensky craignait une nouvelle frappe massive cette nuit. Malgré ces frappes quotidiennes sur le front, la Russie ne progresse plus. En mai, l'Ukraine a repris 282 km² de territoire, selon l'analyse AFP des données de l'Institut pour l'étude de la guerre. L'armée russe continue d'occuper environ 20% de l'Ukraine. L'Organisation mondiale de la santé, l'OMS, revoit à la baisse son estimation des cas suspects d'Ebola en RDC et en Ouganda. Il passe de 906 à 116 pour 330 cas confirmés, dont 321 en RDC. De nombreux malades ont été écartés après vérification. Cette épidémie d'Ebola était au cœur d'une réunion virtuelle des ministres de la santé de l'EAC, la communauté d'Afrique de l'Est. Les représentants des 8 pays membres ont appelé à renforcer le partage d'informations et à multiplier les déploiements de laboratoires mobiles. Le Bénin fait un pas de plus dans le réchauffement de ses relations avec ses voisins de l'AES, l'Alliance des États du Sahel. Une dizaine de jours après son investiture, le nouveau président a poursuivi hier sa tournée régionale. Il était à Niamey et à Ouagadougou. Romuald Ouadani renoue le dialogue avec le Niger et le Burkina Faso après une longue période de temps. Il était même attendu hier à l'aéroport de Niamey par le général Abdourahmane Tiani. Les questions sécuritaires et de la réouverture de la frontière ont été abordées, Magali Lagrange.
8: Romuald Ouadani a été reçu à Niamey avec tous les honneurs. Accueil chaleureux et fraternel, ambiance de grande cordialité, selon les termes du communiqué final conjoint, et volonté commune de consolider la coopération entre les deux pays voisins. Les dirigeants du Bénin et du Niger s'engagent à œuvrer à la levée de tous les obstacles au renforcement de la coopération, notamment la réouverture de la frontière, peut-on lire. Frontière fermée dans la foulée du coup d'État de 2023 que Niamey n'a pas rouvert à ce jour. Un comité d'experts chargé de recenser et de lever les obstacles doit rendre un rapport dans les 15 jours. Autre sujet d'importance, la sécurité. Alors que le Sahel et le nord des pays côtiers font face aux groupes djihadistes, Romuald Ouadani était d'ailleurs accompagné de son conseiller spécial à la sécurité et à la défense, du patron de la Direction générale des services et de l'ancien ministre des Affaires étrangères. Le président béninois et le général Abdourahmane Tchiani promettent d'unir leurs forces pour lutter contre le fléau du terrorisme et du banditisme. Le chef du CNSP nigérien a accepté une invitation à se rendre prochainement à Cotonou.
1: Et donc après cette visite à Niamey, le président béninois s'est rendu dans la capitale burkinabé Ouagadougou, où il a rencontré le capitaine Ibrahim Traoré. Dans un communiqué, tous deux ont dit vouloir d'un partenariat renouvelé. En Colombie, la campagne pour le second tour se poursuit. Le scrutin présidentiel du 21 juin opposera le candidat de la gauche, Iván Cepeda, dauphin du président sortant Gustavo Petro, au candidat de l'extrême droite, Abelardo de la Espriella. Et ce dernier vient d'obtenir le soutien du président américain, soutien total et complet, dit Donald Trump sur son réseau Truth Social, et qui décrit un dirigeant intelligent, fort et dur, qui va stopper l'immigration illégale et restaurer l'ordre, toujours selon les mots de Donald Trump. Une autre campagne présidentielle se poursuit, cette fois au Pérou. Les électeurs devront départager dimanche Keiko Fujimori, candidat de la droite autoritaire, à celui de la gauche rurale, Roberto Sanchez. Et dans ces derniers jours de campagne, un monument historique s'invite dans les débats, c'est le Machu Picchu. La gestion du site archéologique le plus prisé du pays est de plus en plus contestée et elle concentre beaucoup d'attention, Martin Chabal.
9: Le Machu Picchu pourrait perdre son statut de nouvelle merveille du monde et s'installer comme un sujet dans la dernière ligne droite de la campagne présidentielle au Pérou. L'organisation New Seven Wonders, qui décerne le titre honorifique de merveille du monde, a adressé une lettre publique destinée à Keiko Fujimori et Roberto Sanchez. En cause, le chaos qui entoure le site depuis quelques mois. Corruption sur la vente de billets, grève à répétition et en décembre dernier, une collision de train qui a fait un mort. L'organisation exige alors des engagements concrets de celui ou celle qui entrera au palais présidentiel après le scrutin du 7 juin pour permettre aux touristes de visiter le site sans souci. Mais pour l'instant, Fujimori comme Sanchez n'ont pas dit un mot. Un silence d'autant plus remarqué pour Sanchez, qui a été ministre du tourisme entre 2021 et 2022. Les menaces de retirer le statut de merveille du monde au Machu Picchu ne sont finalement pas contraignantes. En réalité, c'est l'UNESCO et l'État péruvien qui financent le site archéologique, mais c'est un sujet pris très à cœur par les Péruviens. Chaque année, près d'1,5 million de touristes visitent les ruines incas du Machu Picchu, et si l'image du site archéologique se dégrade à l'international, ça pourrait rapidement devenir le premier grand dossier ou le premier boulet du prochain président qui sera élu dimanche. Martin Chabal, Lima, RFI.
1: En tennis, la fin aujourd'hui des quarts de finale du tournoi.
10: La Ville de Mende vous présente la météo.
11: La météo de ce mercredi, après une matinée nuageuse, le soleil devrait faire de belles apparitions cet après-midi. Les températures vont plafonner autour des 20 degrés, 20 à Mende, Langogne et la Canourgue et 21 à Marvejols. Demain, une nouvelle dégradation devrait toucher le département avec des pluies faibles partout et des températures qui vont perdre quelques degrés. Vendredi, le temps va s'améliorer avant un week-end chaud et ensoleillé. Enfin aujourd'hui, nous fêtons les Kevin.
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0: Bonjour et bon réveil sur 48FM, il est 6h30, tout de suite le journal Thomas Semler.
1: Bonjour à toutes et à tous, à la une de votre journal, on ira sur l'A75, sur l'aire d'autoroute de la Lozère, une vitrine du département qui connaît des nouveautés. On parlera également d'un orchestre bien connu des Lozériens qui fête ce week-end ses 25 ans. Et puis des rencontres culturelles organisées ce mercredi dans l'Aubrac. Elle est la porte d'entrée du département pour plus d'un million de personnes chaque année. Ce lundi, le conseil départemental est venu présenter les nouveautés de l'aire de la Lozère. Située au nord-ouest du département, sur l'A75, cette aire d'autoroute est l'une des priorités pour le conseil départemental en matière de tourisme. Alors, cette année, le département a décidé d'investir davantage avec la création d'une nouvelle SAS portée par le comité départemental du tourisme. Et la CELO, elle est en charge de s'occuper d'un nouvel espace comprenant notamment une boutique de produits locaux. Écoutez Valérie Fabre, présidente de Lozère Tourisme, au micro de Radio Margeride.
2: L'idée, c'était de faire appel à tous les talents lozériens, que ce soit en termes de gastronomie, de produits textiles, d'artisanat. Donc, dès la réponse à l'appel d'offres, nous avons commencé à construire une offre pour cette boutique et nous avons lancé un appel dès le mois de février auprès de tous nos producteurs lozériens pour les amener à venir à se servir de cette vitrine pour mettre en avant leurs produits.
1: Pour l'instant, ce sont déjà une centaine de producteurs et artisans locaux présents dans la boutique autoroutière, dont le fromage, la charcuterie et le miel restent les best-sellers. Autre nouveauté, l'installation du restaurant Les Délices de la Lozère, tenu par Marilyn Chardon. Son but est lui aussi de mettre en avant les savoir-faire locaux.
3: On a souhaité, sur cette aire, proposer une offre qui fasse découvrir à tout le monde nos beaux produits en Lozère, nos producteurs. Travailler avec ceux qui nous entourent déjà toute l'année, des bouchers locaux, des producteurs de fromage locaux et vraiment promouvoir la qualité de notre territoire.
1: Au menu, vous pourriez par exemple y retrouver l'aligot saucisse, le moelleux à la châtaigne ou encore la truite de Lozère et autres spécialités du département. Des nouveaux investissements qui devraient se poursuivre avec 1,6 million d'euros de prévus pour améliorer le restaurant, sa terrasse ainsi

0: Il y aura différentes batucadas qui vont animer le centre-ville jusqu'à 19h. On va investir le boulevard et faire une demi-heure de prestation, voilà, avec leur accord et où là on va pouvoir jouer tous ensemble. Donc on sera une centaine de percussionnistes sur les deux morceaux qu'on aura travaillé avec Joao.
1: Joao Teixeira, musicien brésilien, spécialiste de la batucada et invité d'honneur de ce week-end d'anniversaire. En plus de la batucada de Mende, 5 autres orchestres sont invités. En tout, plus de 100 musiciens investiront la ville-préfecture pour mettre en avant cette musique originaire du Brésil.
0: Moi, je viens de Martinique. Après, on peut dire que dans beaucoup d'endroits, il existe des groupes de rue basés principalement sur les percussions qui défilent lors du carnaval. Nous, on s'inspire beaucoup du Brésil, en fait, parce que les instruments qu'on a viennent du Brésil. Et la musique qu'on a, même si elle s'est un peu ouverte et qu'elle s'est un peu enrichie, elle vient principalement du Brésil. Donc voilà, ils ont cette capacité à finalement produire des phrases rythmiques qui sont pas forcément très compliquées pour chaque instrument. Et quand on met tout ensemble, ça fait quelque chose qui donne envie de sautiller, qui donne de l'énergie, de la joie. Et voilà, donc on le fait depuis des années. Bon, on enrichit le répertoire. Et puis l'association étant ouverte, on est amené à recommencer finalement tous les ans l'apprentissage du répertoire tout en l'enrichissant, quoi.
1: Un événement soutenu par la mairie de Mende, le département et la région Occitanie. On continue de parler culture dans cette édition avec le parc naturel régional de l'Aubrac qui organise aujourd'hui ses 4e rencontres culturelles. Un rendez-vous destiné aux acteurs de la culture du territoire, toutes disciplines confondues. L'objectif, présenter les actions menées, favoriser les échanges et imaginer de nouveaux projets culturels ancrés sur l'Aubrac. Parmi les thématiques mises en avant, les paysages, l'itinérance, la culture occitane ou encore le lien entre habitants et création artistique. Ces rencontres se déroulent de 15 à 19h à la Rosée du Matin de Nasbinal. L'événement est ouvert à tous sur inscription. Dans le cadre de sa programmation culturelle, les Scènes Croisées de Lozère proposent ce soir une rencontre avec Héloïse Desrivières à Villefort. Autrice de théâtre, de poésie et de textes engagés, elle développe une écriture nourrie par les questions de liberté, de vivre ensemble et de rapport au vivant. Son ouvrage qui a dit qu'il fallait être sage, présenté comme un anti-manuel de piraterie contemporaine, explore notamment les thèmes de la révolte et de la décision collective. La rencontre débute à 18h30 à la locomotive de Villefort. Et puis pour terminer ce journal, le Secours catholique organise cette semaine sa grande braderie de printemps à la boutique Soleil de Mende. Vêtements hommes, femmes, enfants et nourrissons, vaisselle, jouets, livres, linge de maison, petit mobilier, le tout à moitié prix jusqu'à ce samedi. Les bénévoles vous accueillent aux horaires habituels. Tous les articles sont issus de dons et les revenus permettent de financer les actions du Secours catholique auprès des personnes les plus fragiles.
2: La ville de Mende vous présente la météo.
3: La météo de ce mercredi, après une matinée nuageuse, le soleil devrait faire de belles apparitions cet après-midi. Les températures vont plafonner autour des 20 degrés, 20 à Mende, Langogne et la Canourgue et 21 à Marvejols. Demain, une nouvelle dégradation devrait toucher le département avec des pluies faibles partout et des températures qui vont perdre quelques degrés. Vendredi, le temps va s'améliorer avant un week-end chaud et ensoleillé. Enfin aujourd'hui, nous fêtons les Kevin.
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0: Bonjour à vous, RFI en journée spéciale ce mercredi. Le Liban, après 3 mois d'une guerre sans merci entre Israël et le Hezbollah, notre équipe sur place dans la capitale libanaise vous attend pour une première édition spéciale tout à l'heure entre 8h10 et 9h. Et vous retrouverez ensuite ce midi et ce soir avant la diffusion d'un grand concert de soutien pour le Liban. Tout ça, c'est sur RFI toute la journée. Bienvenue et bonjour Martin Guez.
2: Et bonjour Andréane Mélard, bonjour à toutes et à tous.
0: Une de votre journal, Martin, c'est 3 mois de guerre au Liban.
2: Qui rappelle les occupations illégales du pays par Israël en 1982 ou en 2000, l'armée de l'État hébreu qui a franchi le fleuve Litani dans le sud du pays et qui s'est emparée du stratégique château de Beaufort ces derniers jours. Le cessez-le-feu décrété le 17 avril dernier paraît bien loin au moment où diplomates libanais et israéliens sont pourtant réunis à Washington. Les Libanais à nouveau à l'épreuve de la guerre, on y revient tout au long de la journée depuis Beyrouth sur RFI. Édition spéciale, vous l'avez dit, entrée à suivre ce matin, ce midi et ce soir autour de Romain Ozoui. Autre guerre en Ukraine cette fois, où Kiev grignote du terrain et où la Russie ne relâche pas l'étau et ne cesse pas ses bombardements. Nous reviendrons aussi dans ce journal sur la tournée chez ses voisins de l'Alliance des États du Sahel, de Romuald Ouadani, le nouveau président du Bénin, et sur la violence qui ont suivi le sacre du PSG en France. Des débordements ô combien commentés, il ne manquait que la réaction du Premier ministre Sébastien Lecornu. C'est désormais chose faite, comme vous l'entendrez en fin de journal.
0: Israël poursuit ses frappes au Liban, et cela malgré les négociations et les promesses d'apaisement venues de Washington.
2: 3 mois d'une guerre qui ne baisse pas en intensité. Les nouvelles frappes aériennes israéliennes ont fait au moins 5 morts cette nuit. C'est ce qu'annonce le ministère de la Santé libanais. Un conflit entre Israël et le Hezbollah débuté le 2 mars dernier, qui a fait près de 3500 morts au Liban. 1 million de Libanais ont été déplacés. Des frappes qui visent essentiellement le sud du pays, où l'armée israélienne s'est progressivement établie. Elle a d'ailleurs appelé hier à évacuer la grande ville de Nabatieh. Des bombardements israéliens qui ont aussi pris pour cible la banlieue sud de Beyrouth, l'un des fiefs du Hezbollah. C'est là que vit Ali, jeune Libanais qui refuse de quitter la maison familiale. Et ce, malgré les bombardements. Nos envoyés spéciaux à Beyrouth, Nicolas Falaise et Jade Coury, l'ont rencontré. Reportage.
3: Un drone israélien bourdonne dans le ciel de Beyrouth et sur ce promontoire qui offre une vue plongeante sur son quartier, Ali nous montre la Dahiyeh, la banlieue sud où il a grandi. Un quartier chiite, un fief du Hezbollah qui a reçu son lot de bombes israéliennes. L'étudiant de 24 ans y habite désormais seul dans la maison familiale. Ses parents ont rejoint la cohorte des déplacés du Liban après un bombardement qui a touché leur demeure. Ali est revenu remettre un peu d'ordre dans la maison endommagée et il a choisi de rester. C'est un défi personnel, nous dit-il. Rien ne m'obligera à quitter ma maison, même si on veut m'en faire sortir par la force. Les parents d'Ali n'ont de cesse de lui demander de les rejoindre. Le jeune homme s'en amuserait presque. Même si je sens qu'il y a un danger pour moi, l'idée d'abandonner cette maison vide et de partir me donnerait l'impression de la trahir, explique le jeune homme. Lundi encore, Israël a annoncé des frappes imminentes sur la banlieue sud de Beyrouth, provoquant une nouvelle vague d'exode de ses habitants. Ali, lui, n'a pas quitté la maison familiale. Jade Coury, Nicolas Falaise, Beyrouth, RFI.
2: Israël et le Liban qui n'entretiennent pas de relations diplomatiques, mais qui ont dépêché des diplomates à Washington pour une 4e session de négociations depuis le 2 mars. Des délégations qui se sont rencontrées hier au département d'État américain. La Maison-Blanche salue des progrès, négociations auxquelles s'oppose le Hezbollah. Autre ton du côté du Premier ministre israélien Benjamin Netanyahu, qui a lui déclaré que son armée continuerait à opérer comme prévu dans le sud du Liban et qui a annoncé débloquer une enveloppe de plus de 4,5 milliards de dollars pour sécuriser le nord d'Israël. 3 mois de guerre au Liban et ses conséquences pour la population libanaise sur lesquelles nous revenons dans un peu plus d'1 heure. Journée spéciale et première édition spéciale autour de Romain Ozoui et de ses invités à suivre à partir de 6h10 temps universel en direct de Beyrouth.
0: C'est un symbole fort pour Kiev pour le 2e mois de suite. Martin, l'Ukraine reprend du terrain à la Russie, ce qui n'empêche pas de nouveaux bombardements russes d'ampleur.
2: Des gains marginaux, Andréane, 280 km² repris, 0,07% du territoire ukrainien, là où la Russie en possède 19%, la Russie qui poursuit ses bombardements massifs. Des frappes fermement condamnées par Antonio Guterres, le chef de l'ONU, qui rappelle que ces attaques contre des civils sont contraires au droit humanitaire international. Frappes qui ont fait 23 morts ce mardi, selon le dernier bilan, dont 16 dans la seule ville de Dnipro et 7 dans la capitale Kiev, où se trouve notre correspondante Emmanuel Chaz, et où les habitants ont encore dû passer une nouvelle nuit aux abris.
4: Entre les frappes du 24 mai et celles d'hier, le quartier de Loukianivka, en plein cœur de Kiev, est défiguré. Ici, de plus en plus d'immeubles sont éventrés par les bombardements. Victoria, accompagnée de sa mère et de son fils adolescent, rentre chez elle, épuisée par la nuit dernière.
5: Les drones volaient les uns après les autres, tous derrière la maison. C'était terrifiant. Et quand ils ont commencé à exploser, c'était juste au-dessus de nos têtes. Effrayant, c'est un euphémisme. Et on ne sait pas quoi faire, car courir tout le temps aux abris, c'est aussi mentalement très difficile.
4: Alors qu'une nouvelle alerte aérienne se fait entendre, pas question pour Victoria de passer la nuit dans un abri. Mais Andy et Véronica, eux, y retournent après s'y être déjà réfugiés en plein milieu des bombardements la nuit précédente.
6: Comme vous pouvez le voir, les appartements sont sans fenêtres, sans rien. Et à côté du parking, pas dans le parking, les gens qui ont fui les immeubles voisins, ils ont été projetés ici, blessés par des éclats d'obus. Il y a aussi des enfants et des hommes.
4: Alors que l'obscurité tombe sur Kiev et que chaque nuit est synonyme de danger, des résidents continuent à déblayer leurs appartements et à sauver ce qui peut l'être. Lorsqu'ils ont encore un toit et malgré la menace de nouveaux bombardements, pas question pour eux de quitter les lieux. Emmanuel Chasse, Kiev, RFI.
2: Et ce matin, une frappe de drone ukrainien, elle touchait un bus reliant Moscou à Simferopol en Crimée annexée par la Russie. Frappe à hauteur de la ville de Donetsk en Ukraine qui a fait 7 morts, 7 civils selon la Russie. Journée chargée ce mardi pour Romuald Ouadani, le nouveau président béninois, en visite chez ses voisins le matin à Niamey, accueilli par le général Abdourahmane Tiani dans la capitale nigérienne. Romuald Ouadani qui a ensuite pris la direction d'une autre capitale d'un pays de l'AES, à savoir Ouagadougou. Au Burkina Faso, il a rencontré dans l'après-midi le capitaine Ibrahim Traoré. Ils ont scellé dans un communiqué la relance de la coopération sécuritaire et économique entre les deux pays. Alexis Guilleux.
7: Une visite d'amitié et de travail pour donner un nouvel élan aux relations séculaires qui lient le Bénin et le Burkina Faso. Romuald Ouadani et Ibrahim Traoré veulent, selon le communiqué final conjoint, bâtir un partenariat renouvelé, fondé sur la confiance, le respect mutuel et la recherche de solutions concertées aux défis communs. Parmi ces défis, la situation sécuritaire, les deux dirigeants insistent sur l'impérieuse nécessité de consolider la coopération entre États voisins face au terrorisme, à la criminalité transfrontalière organisée et à toutes les formes d'extrémisme violent. Sur le plan économique est évoquée l'importance du port de Cotonou dans l'approvisionnement du Burkina Faso. Les deux dirigeants s'engagent à renforcer leur coopération en matière de transport et de logistique et à encourager échanges économiques et investissements. La commission mixte de coopération Burkina Faso-Bénin doit être relancée dans les meilleurs délais. Le capitaine Ibrahim Traoré est désormais invité à se rendre à son tour en visite à Cotonou. Invitation acceptée, la date et les modalités seront fixées par voie diplomatique.
2: Alexis Guilleux, l'actualité africaine marquée également par ce bilan revu à la baisse concernant l'épidémie d'Ebola. Selon l'OMS, le nombre de cas suspects en RDC et en Ouganda a été divisé par 8, tombant à 116 cas suspects et 330 confirmés. L'Organisation mondiale de la santé qui doit faire un nouveau point sur l'épidémie ce mercredi depuis son siège à Genève.
0: RFI 1h08 à Washington, l'administration Trump rétropédale face à ce que les opposants démocrates avaient qualifié de caisse noire judiciaire.
2: Un fonds doté de près de 2 milliards de dollars qui aurait pu servir, selon ses détracteurs, à rétribuer les partisans de Donald Trump poursuivis en justice, comme par exemple les personnes condamnées pour l'assaut du Capitole. Un projet anti-instrumentalisation de la justice, comme l'avait qualifié le ministre par intérim Todd Blanche, projet gelé par une décision de justice et finalement abandonné par l'administration Trump qui regrette mais respecte cette décision de justice dans un communiqué. Les États-Unis, par ailleurs, où Donald Trump signe un décret pour encadrer l'utilisation de l'intelligence artificielle, restriction a minima. Le président américain étant lui-même friand d'IA, mais les récentes menaces présentées par cette technologie ont forcé Donald Trump à revoir sa copie en la matière, Nathanaël Vitran.
8: Désormais, le gouvernement américain, le ministère de l'économie, de la guerre et bien sûr la Maison-Blanche auront accès au nouveau modèle d'IA pendant un mois complet avant qu'il ne soit mis à la disposition du public. Petit bémol, cette disposition n'est pas contraignante. Les entreprises concernées ne seront pas obligées de s'y conformer. Mais même à minima, ce décret est une sacrée volte-face pour un président persuadé que toute régulation de l'intelligence artificielle constituerait un boulet pour les entreprises américaines engagées dans dans une course acharnée avec leur concurrente chinoise. Alors, que s'est-il passé? Eh bien, entre les deux, Anthropic a sorti Mythos, un modèle d'intelligence artificielle spécialisé dans la cybersécurité, modèle si puissant que l'entreprise a d'elle-même décidé de retarder son déploiement public. Le risque d'une exploitation massive des vulnérabilités informatiques des banques, par exemple, a donné des sueurs froides aux autorités du monde entier. L'affaire a servi de coup de semonce, un avertissement entendu visiblement jusqu'à la Maison-Blanche.
9: Et puis il y a toujours, en Corée du Sud cette fois, où les petits candidats s'en donnent à cœur joie avant les élections municipales de ce mercredi. Les grands partis restent prudents en matière d'utilisation de l'intelligence artificielle, quand beaucoup d'autres s'en sont servis pour mener campagne, non sans certaines dérives. Sylvio Fioretti.
10: Si les plus grands partis restent prudents quant à l'utilisation de l'IA, pour les plus petits, elle peut venir compenser un manque de structure ou de budget, comme pour le parti de la réforme, explique son attaché de presse Kim Yong-min.
11: Nous avons créé une application, un gestionnaire de campagne par IA qui permet aux candidats de gérer plus efficacement les tâches répétitives liées à la campagne. Il y a aussi l'outil de vérification des promesses basé sur l'IA qui vérifie si les engagements d'un candidat sont en lien avec les enjeux locaux, s'ils sont cohérents avec l'orientation politique du parti et s'ils sont réellement réalisables.
10: S'il est interdit pour les partis de diffuser des images ou des vidéos faites par IA, leurs sympathisants, eux, y ont recours, notamment au deepfake, pour décrédibiliser leurs adversaires, explique Cho Ho-jae, représentant du parti Reconstruire la Corée.
12: Certains soutiens d'autres partis modifient nos images de campagne ou en créent des fausses avec des propos ridicules pour nous humilier. Et avec la technologie d'aujourd'hui, beaucoup peuvent tomber dans le panneau. Parfois, ça vient de nos propres soutiens qui ne maîtrisent pas les codes de la politique et diffusent, en pensant nous aider, des images qui en fait peuvent être mal interprétées par le reste des citoyens.
10: Une tâche complexe pour la commission électorale coréenne chargée de surveiller les scrutins. Près de 10 000 deepfakes politiques ont déjà été supprimés d'Internet par la commission, mais il reste difficile de contrôler tout ce qui peut être publié sur Internet. C'est le Fioretti, Séoul, RFI.
9: Et enfin, les violences suite au sacre européen du PSG ne finissent plus de faire parler en France, Andréane, et éclipsent malheureusement les belles images de joie et de communion des supporters après la deuxième Ligue des Champions décrochée par le club de la capitale. Au total, 890 personnes ont été interpellées après la finale samedi soir, une hausse de près de 50% par rapport au premier sacre de 2025. Le Premier ministre français Sébastien Lecornu a réagi pour la première fois hier et il a porté son soutien inconditionnel aux forces de l'ordre, Raphaël Delvolvé.
13: Il n'avait pas encore réagi depuis samedi.
14: On peut être en colère de voir les images lamentables parues samedi soir.
13: Sébastien Lecornu appelle à une réponse pénale.
14: Ça pose la question des courtes peines. 15 jours, 1 mois.
13: Il demande au gouvernement de réfléchir à des sanctions visant à faire payer les dégâts par les casseurs eux-mêmes. Pas question non plus de laisser les oppositions incriminer la police, comme l'a fait l'insoumis Ali Diouara ce mardi.
15: À chaque fois que les jeunes des quartiers populaires investissent l'espace public, on quadrille, on disperse et on charge.
13: Réponse du Premier ministre.
14: Nous devons soutenir les forces de sécurité intérieure, l'inversion des valeurs et le début du combat politique et culturel qu'il nous faut mener.
13: Qui ne manque pas de répondre également au RN et le lien fait par son chef Jordan Bardella entre les troubles et l'immigration.
14: On ne peut pas faire l'économie de quelques réalités de profil des personnes interpellées.
13: L'extrême droite pas satisfaite des annonces du gouvernement, le député Gaëtan Dussausset.
16: Ça fait 10 ans que lui et ses amis sont au pouvoir et qu'ils avaient donc eu 10 ans pour le faire.
13: Sébastien Lecornu intègre aussi d'ailleurs à sa réponse le projet de loi Riposte dont il demande l'examen dès juillet. Ce texte répressif, pensé après d'autres épisodes de violences urbaines, notamment l'an dernier, après le premier titre du Paris Saint-Germain.
9: Ouais, les deux étoiles du PSG qui continuaient bien de briller. Les 30 000 maillots back-to-back ont été écoulés en quelques heures. J'espère que vous avez le vôtre, André de Mellard.
0: Bientôt, bientôt. Merci Martin Guin, c'était le journal. 7h13 à Paris, le début d'une journée spéciale sur RFI consacrée au Liban après 3 mois de guerre entre Israël et le Hezbollah. Le Liban déchiré, endeuillé encore chaque jour malgré un cessez-le-feu jamais suivi d'effet, malgré les pourparlers toujours engagés, les affrontements se poursuivent. RFI est dans la capitale libanaise avec notre équipe sur place, nos invités, nos correspondants et ça commence dès ce matin. Bonjour Romain Ozoui.
17: Bonjour Andréane.
0: On vous retrouve Romain à partir de 6h, temps universel, pour une première édition spéciale en direct de Beyrouth.
18: Oui, nous sommes dans les locaux de France Média Monde qui sont situés dans les locaux de l'école supérieure des affaires, l'ESA, qui est en plein cœur de Beyrouth. Et effectivement, pendant cette première édition spéciale, on va aller à la rencontre de ces Libanais qui sont confrontés à une nouvelle guerre, une de plus, une guerre différente, nous disent-ils. Alors, en quoi c'est une guerre différente? C'est la question qu'on va leur poser. Nos invités sont originaires du sud du pays, là où le drame du Liban se noue actuellement. Nous serons également avec nos correspondants et nos reporters qui se sont rendus dans cette région où les frappes israéliennes sont incessantes, où les villages sont bombardés, sont rasés. Cela interroge sur l'avenir de nombreuses générations de Libanais, sur le devenir de leur terre, tout simplement. Donc voilà, rendez-vous dans moins d'une heure, Andréane. Et puis n'oubliez pas, on va revenir ensuite.
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19: La météo de ce mercredi, après une matinée nuageuse, le soleil devrait faire de belles apparitions cet après-midi. Les températures vont plafonner autour des 20 degrés, 20 à Mende, Langogne et la Canourgue et 21 à Marvejols. Demain, une nouvelle dégradation devrait toucher le département avec des pluies faibles partout et des températures qui vont perdre quelques degrés. Vendredi, le temps va s'améliorer avant un week-end chaud et ensoleillé. Enfin aujourd'hui, nous fêtons les Kevins.

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0: Bonjour et merci à ceux qui nous rejoignent à l'instant. Il est 7h30, on retrouve le journal Thomas Semler.
1: Bonjour à toutes et à tous, à la une de votre journal, on ira sur l'A75, sur l'aire d'autoroute de la Lozère, une vitrine du département qui connaît des nouveautés. On parlera également d'un orchestre bien connu des Lozériens qui fête ce week-end ses 25 ans, et puis des rencontres culturelles organisées ce mercredi dans l'Aubrac. Elle est la porte d'entrée du département pour plus d'un million de personnes chaque année. Ce lundi, le conseil départemental est venu présenter les nouveautés de l'aire de la Lozère. Située au nord-ouest du département, sur l'A75, cette aire d'autoroute est l'une des priorités pour le conseil départemental en matière de tourisme. Alors, cette année, le département a décidé d'investir davantage avec la création d'une nouvelle SAS portée par le comité départemental du tourisme. Et la CELO, elle est en charge de s'occuper d'un nouvel espace comprenant notamment une boutique de produits locaux. Écoutez Valérie Fabre, présidente de Lozère Tourisme, au micro de Radio Margeride.
2: L'idée, c'était de faire appel à tous les talents lozériens, que ce soit en termes de gastronomie, de produits textiles, d'artisanat. Donc, dès la réponse à l'appel d'offres, nous avons commencé à construire une offre pour cette boutique et nous avons lancé un appel dès le mois de février auprès de tous nos producteurs lozériens pour les amener à venir à se servir de cette vitrine pour mettre en avant leurs produits.
1: Pour l'instant, ce sont déjà une centaine de producteurs et artisans locaux présents dans la boutique autoroutière, dont le fromage, la charcuterie et le miel restent les best-sellers. Autre nouveauté, l'installation du restaurant Les Délices de la Lozère, tenu par Marilyn Chardon. Son but est lui aussi de mettre en avant les savoir-faire locaux.
3: Bon, on a souhaité, sur cette aire, proposer une offre qui fasse découvrir à tout le monde nos beaux produits en Lozère, nos producteurs. Travailler avec ceux qui nous entourent déjà toute l'année, des bouchers locaux, des producteurs de fromage locaux et vraiment promouvoir la qualité de notre territoire.
1: Au menu, vous pourriez par exemple y retrouver l'aligot saucisse, le moelleux à la châtaigne ou encore la truite de Lozère et autres spécialités.

0: Explication d'Olivier Vallée qui dirige les musiciens.
1: L'idée, voilà, c'est vraiment d'être de cohabiter. Donc on va déambuler en partant de la rue des Écoles vers 17h30. Et ensuite, on va poursuivre la déambulation jusqu'à la place Chaptal. Et après, il y aura différentes batucadas qui vont animer le centre-ville jusqu'à 19h. On va investir le boulevard et faire une demi-heure de prestations, voilà, avec leur accord et où là on va pouvoir jouer tous ensemble. Donc on sera une centaine de percussionnistes sur les deux morceaux qu'on aura travaillé avec Joao.
0: Joao Teixeira, musicien brésilien spécialiste de la batucada et invité d'honneur de ce week-end d'anniversaire. En plus de la batucada demande, 5 autres orchestres sont invités. En tout, plus de 100 musiciens investiront la ville-préfecture pour mettre en avant cette musique originaire du Brésil.
1: Moi, je viens de Martinique. Après, on peut dire que dans beaucoup d'endroits, il existe des groupes de rue basés principalement sur les percussions qui défilent lors du carnaval. Nous, on s'inspire beaucoup du Brésil, en fait, parce que les instruments qu'on a viennent du Brésil. Et la musique qu'on a, même si elle s'est un peu ouverte et qu'elle s'est un peu enrichie, elle vient principalement du Brésil. Donc voilà, ils ont cette capacité à finalement produire des phrases rythmiques qui sont pas forcément très compliquées pour chaque instrument. Et quand on met tout ensemble, ça fait quelque chose qui donne envie de sautiller, qui donne de l'énergie, de la joie. Et voilà, donc on le fait depuis des années. Bon, on enrichit le répertoire. Et puis l'association étant ouverte, on est amené à recommencer finalement tous les ans l'apprentissage du répertoire tout en l'enrichissant. Quoi.
0: Un événement soutenu par la mairie de Mende, le département et la région Occitanie. On continue de parler culture dans cette édition avec le parc naturel régional de l'Aubrac qui organise aujourd'hui ses 4e rencontres culturelles. Un rendez-vous destiné aux acteurs de la culture du territoire, toutes disciplines confondues. L'objectif, présenter les actions menées, favoriser les échanges et imaginer de nouveaux projets culturels ancrés sur l'Aubrac. Parmi les thématiques mises en avant, les paysages, l'itinérance, la culture occitane ou encore le lien entre habitants et création artistique. Ces rencontres se déroulent de 15 à 19h à la Rosée du Matin de Nasbinal. L'événement est ouvert à tous sur inscription. Dans le cadre de sa programmation culturelle, les Scènes Croisées de Lozère proposent ce soir une rencontre avec Héloïse Desrivières à Villefort. Autrice de théâtre, de poésie et de textes engagés, elle développe une écriture nourrie par les questions de liberté, de vivre ensemble et de rapport au vivant. Son ouvrage qui a dit qu'il fallait être sage, présenté comme un anti-manuel de piraterie contemporaine, explore notamment les thèmes de la révolte et de la décision collective. La rencontre débute à 18h30 à la locomotive de Villefort. Et puis pour terminer ce journal, le Secours catholique organise cette semaine sa grande braderie de printemps à la boutique Soleil de Mende. Vêtements hommes, femmes, enfants et nourrissons, vaisselle, jouets, livres, linge de maison, petit mobilier, le tout à moitié prix jusqu'à ce samedi. Les bénévoles vous accueillent aux horaires habituels. Tous les articles sont issus de dons et les revenus permettent de financer les actions du Secours catholique auprès des personnes les plus fragiles.
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3: La météo de ce mercredi, après une matinée nuageuse, le soleil devrait faire de belles apparitions cet après-midi. Les températures vont plafonner autour des 20 degrés, 20 à Mende, Langogne et la Canourgue et 21 à Marvejols. Demain, une nouvelle dégradation devrait toucher le département avec des pluies faibles partout et des températures qui vont perdre quelques degrés. Vendredi, le temps va s'améliorer avant un week-end chaud et ensoleillé. Enfin aujourd'hui, nous fêtons les Kevins.

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0: écoutez RFI en direct de Beyrouth, où il est 9h, 8h à Paris, 6h en temps universel. Édition spéciale depuis la capitale libanaise dans 10 minutes, mais avant cela... C'est le journal de Marion Cazeneuve. Bonjour Marion.
1: Bonjour Romain et à tout à l'heure. Le Liban à la une de ce journal également avec ses nouvelles frappes israéliennes dans le sud du pays. Et malgré une nouvelle session de pourparlers à Washington, l'armée israélienne déployée dans les guerres au Liban, en Iran, à Gaza, ses réservistes sont sans cesse appelés et ces derniers font part de leur agacement. La Russie poursuit, elle, ses frappes sur l'Ukraine, mais sur le front, elle n'avance plus. L'Ukraine a même repris des territoires le mois dernier. Leur position définitivement irréconciliable. L'ex-premier ministre sénégalais Ousmane Sonko s'ouvre sur ses divergences avec le président Bassirou Diomaye Faye. Et puis en France, une loi reconnaît définitivement la part de responsabilité de l'État dans le scandale du chlordécone aux Antilles. Une loi non contraignante pour l'État, alors que la majorité des Martiniquais et des Guadeloupéens sont contaminés à cet insecticide. 5 morts dans le sud du Liban. Israël a frappé à nouveau le pays hier, alors que de nouveaux pourparlers débutaient à Washington entre des délégations libanaises et israéliennes. Le Hezbollah est le seul obstacle à la paix, affirme le secrétaire d'État américain Marco Rubio. Le groupe chiite, lui, a revendiqué hier aussi plusieurs attaques contre l'armée israélienne qui occupe toujours une partie du sud Liban. Une armée israélienne qui dépend largement de ses réservistes, les Milouim, sans cesse mobilisés pour les guerres à Gaza, au Liban et en Iran. Ils critiquent de plus en plus la multiplication de ces fronts. Frédéric Misselin a rencontré l'un d'entre eux. Michael, son prénom a été modifié.
2: Attablé dans son salon, Michael raconte la fatigue depuis le 7 octobre 2023. 290 jours de réserve. Quand l'armée a besoin de lui, il quitte son travail, sa famille et se rend disponible 9 mois en tout. Il y a encore 2 semaines, il était sur le front nord, dans une unité de blindés, sans doute au Liban, mais il ne donne aucune précision.
3: C'est de plus en plus difficile à chaque fois. Les autres réservistes et moi, nous ressentons l'usure. On le voit aussi parce qu'il y a des gens qui ne répondent plus à l'appel, ce qui rend les choses encore plus difficiles. Personnellement, oui, je suis fatigué. C'est épuisant et c'est dur pour mes enfants.
2: Michael et son épouse ont 3 enfants et comme ses camarades, il perçoit des compensations pour ses périodes de réserve, de l'argent, des voyages, des gardes d'enfants subventionnés. Le système coûte très cher à l'État et Michael en veut au gouvernement.
3: On ne peut pas laisser simplement tous les fronts ouverts, faire la guerre en permanence, partout, et penser que la population peut faire face indéfiniment. D'un côté, la guerre continue, elle semble sans fin, et le gouvernement dit qu'il faut gagner, mais de l'autre, les autorités ne font rien pour recruter davantage de soldats.
2: L'état-major estime qu'il manque environ 12 000 combattants. Frédéric Misselin, Jérusalem, RFI.
1: Et alors que l'armée israélienne poursuit ses frappes au Liban, l'armée américaine, elle, dit avoir repoussé des attaques iraniennes. Elle a intercepté des missiles visant Bahreïn cette nuit, mais aussi des drones qui ciblaient des navires civils. Le Koweït, de son côté, affirme à l'instant que son aéroport a été touché par des drones. L'attaque a fait plusieurs blessés. Le trafic aérien est suspendu. Et on revient sur la situation au Liban. Les Libanais éprouvés par une nouvelle guerre, on en parle juste après ce journal dans une édition spéciale. Et RFI est en direct de Beyrouth. De nouvelles frappes également sur l'Ukraine. Une femme a été tuée ce matin dans le sud à Kherson. Hier, au moins 23 personnes ont été tuées dans des attaques contre Kiev et Dnipro. La Russie, elle, dit avoir abattu plus de 350 drones ukrainiens cette nuit. L'un d'eux a fait 7 morts et 11 blessés dans la région occupée de Donetsk, selon les autorités d'occupation. La frappe s'est abattue sur un bus qui reliait Moscou à Simferopol en Crimée annexée. Sur le front, l'armée russe ne progresse plus depuis plusieurs semaines, selon l'Institut américain pour l'étude de la guerre. Dans un rapport dévoilé hier, l'Ukraine a repris aux Russes quelques 282 km² de terrain en mai. Nicolas Tenzer est spécialiste des questions internationales et de sécurité au CEPA, le Center for Europe Policy Analysis. Il note que Moscou perd bien du terrain et que son armée commence à accuser des pertes de plus en plus lourdes.
4: Sur le volet militaire, premièrement, la Russie ne progresse plus, ne gagne plus de terrain. Les Ukrainiens parviennent à en reconquérir une partie. Donc la Russie stagne et recule, encore de manière limitée, mais de manière réelle et de manière consécutive maintenant depuis plusieurs mois. Deuxièmement, il y a un certain nombre de territoires qui deviennent de plus en plus difficiles à maintenir dans le giron russe. Je pense en particulier la Crimée, qui commence à être coupée d'une partie de ses ravitaillements possibles. Demain, peut-être, le sera-t-elle complètement. Donc ça supposera que les Russes abandonnent la Crimée. Bon, on n'y est pas encore, mais c'est une possibilité. Et puis, troisièmement, la Russie est aujourd'hui démunie d'armement et en partie d'ailleurs de troupes pour lancer des offensives majeures. Ça a pour conséquence qu'elle se venge, si j'ose dire, en multipliant, en renforçant encore les attaques contre les populations civiles ukrainiennes avec des frappes absolument meurtrières, monstrueuses.
1: Nicolas Tenzer, spécialiste des questions internationales et de sécurité. Il était interrogé par Sarah Krakowicz. La Russie organise aujourd'hui son forum économique, le forum de Saint-Pétersbourg. C'est jusqu'à samedi. Les représentants de 130 pays font le déplacement. Les Occidentaux, eux, ne s'y rendent pas en raison de la guerre en Ukraine. On revient sur ce forum dans le dossier du journal de 9h avec notre correspondante à Moscou. RFI, il est 8h06 à Paris, 6h06 en temps universel et à Dakar, au Sénégal, au lendemain de la nomination d'un nouveau gouvernement par le nouveau Premier ministre Amadou Al-Aminou Mohamed Lo. Son prédécesseur, Ousmane Sonko, s'exprime devant la presse. Il est longuement revenu hier sur les raisons qui ont poussé son parti, le PASTEF, à refuser de participer à la nouvelle équipe. À Dakar, Léa-Lisa Vesterhoff.
5: La justice, le chantier de la reddition des comptes, la poursuite de la renégociation des contrats stratégiques, autant de points clés du programme du PASTEF, pour lesquels Ousmane Sonko dit avoir demandé lundi des garanties au chef de l'État. Il affirme ne pas avoir été convaincu, et notamment sur la stratégie de la gestion de la dette.
6: On a discuté disant qu'il n'avait pris aucun engagement, lui et son ministre des Finances, vis-à-vis du FMI, allant dans le sens d'une restructuration de la dette. Sur la question du pouvoir d'achat, il a dit qu'autant que possible, on appliquait la vérité des prix sur certains produits qui sont subventionnés. Et enfin, à propos de la justice, il considère qu'on a la meilleure justice du monde. Donc toutes ces réponses sont en demi-teinte.
5: Autre point de désaccord entre le président et son chef de parti, la répartition des portefeuilles ministériels, Ousmane Sonko.
6: Je lui ai dit, PASTEF n'entrera pas dans un gouvernement où il ne peut pas avoir au moins la moitié des portefeuilles ministériels.
5: Ousmane Sonko qui, même s'il a dénoncé le déficit de légitimité de cette nouvelle équipe gouvernementale avec uniquement 5 ministres PASTEF non reconnus par le parti, a assuré qu'il accompagnerait le gouvernement et ne déposerait aucune motion de censure. Léa-Lisa Vesterhoff, Dakar, RFI.
1: En Tunisie, la figure de l'opposition Rached Ranouchi, condamné à la prison à vie. Le chef du parti islamiste Ennahda a été jugé dans le cadre d'une affaire de terrorisme à 84 ans et incarcéré depuis 2023. L'homme fort du parti purge déjà plusieurs peines de prison, dont une de 40 ans. Dans cette nouvelle affaire, 35 personnes étaient jugées. Elles ont été condamnées à des peines allant de 10 ans de prison à la perpétuité. L'État français reconnaît sa part de responsabilité dans le scandale du chlordécone. Le Parlement a adopté hier une loi en ce sens. Aux Antilles, 90% de la population est contaminée par cet insecticide. Il a été utilisé dans les bananeraies de Guadeloupe et de Martinique entre les années 1970 et 90. Et malgré sa dangerosité avérée, le texte représente une avancée, mais elle est purement symbolique, Baptiste Coulon.
7: Symbolique et mémoriel, comme l'est l'article 1. L'État reconnaît sa part de responsabilité dans les préjudices sanitaires, moraux, écologiques et économiques subis par la Guadeloupe et la Martinique. D'autres mesures n'ont pas de valeur contraignante. C'est le cas de la dépollution des terres et des eaux contaminées au chlordécone, érigée au rang d'objectif pour l'État, tout comme l'indemnisation de toutes les victimes. Sur ce point, trop de questions restent en suspens, regrette Christophe Legval, avocat de plusieurs associations antillaises.
8: Rien n'est prévu, tout est renvoyé à plus tard, à des commissions qui doivent faire des rapports, à des études qui doivent arriver. On ne sait pas combien va coûter cette prise en charge, on ne sait pas qui va la payer. Est-ce que ce sera une prise en charge par un fonds pour les seuls travailleurs des bananes ou est-ce que ça va s'étendre à tous les habitants qui sont exposés au chlordécone depuis plus de 30 ans? Donc tout ça reste flou.
7: Un flou opérationnel auquel la ministre des Outre-mer promet d'apporter une réponse puisqu'une mission d'inspection sur cette question a été lancée. Ses membres vont se rendre prochainement en Guadeloupe et en Martinique. Leur rapport est attendu, selon la ministre, dans les tout prochains mois.
1: Baptiste Coulon du service service France de RFI. RFI bientôt 8h10 à Paris, 9h10 à Beyrouth. Beyrouth où l'on vous retrouve, Romain Ozoui, pour une édition spéciale sur la situation au Liban.
0: Merci Marion Cazanove.
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0: Bonjour à tous. Bonjour à tous, bienvenue au Liban. Nous sommes dans les studios de France Média Monde qui sont installés à l'ESA, qui est l'école supérieure des affaires. C'est là, en plein cœur de Beyrouth, que notre équipe de Radio France Internationale a posé ses valises pour tenter de prendre le pouls de cette population qui, une nouvelle fois, est confrontée à la guerre depuis précisément 3 mois et 1 jour. De ce qui se passe aujourd'hui au Liban. Écoutez ce bruit, ce n'est pas votre radio qui bourdonne, n'essayez pas de régler quoi que ce soit, c'est le bruit des drones israéliens. On les entend quasiment en continuité au-dessus de nos têtes, au-dessus de celles de tous les habitants de Beyrouth, pour bien rappeler que c'est tout le Liban qui est confronté à cette guerre. Une guerre de plus qui s'est encore accélérée ces derniers jours, malgré un cessez-le-feu qui, décidément, ne porte pas du tout son nom. En quoi est-ce que cette guerre est différente? Dans cette première heure, nous irons dans le sud du pays, où se noue actuellement le drame du Liban, confronté au bombardement incessant d'Israël, le sud du Liban, d'où sont originaires nos invités et où nous avons tourné nos reportages. Soyez les bienvenus, RFI est à Beyrouth, c'est parti.
9: Ce mercredi, RFI délocalise son antenne à Beyrouth, Romain Ozoui.
0: Et je vais faire une rapide présentation de qui est autour de la table. À mes côtés ce matin, Kamel Mouana, bonjour.
10: Bonjour.
0: Vous êtes fondateur de l'ONG Amel, qui intervient dans le sud du Liban. On en parlera avec des cliniques mobiles notamment, qui se déplacent dans des villages qui sont quasiment inaccessibles, qui sont situés à la frontière avec Israël. Verena Elamil, bonjour.
11: Bonjour.
0: Avocate, vous enseignez également à l'université Saint-Joseph de Beyrouth et vous nous parlerez notamment de votre famille qui vit toujours dans un village qui est situé à quelques kilomètres de la frontière israélienne. Nos deux journalistes, Nicolas Falaise, bonjour.
12: Bonjour.
0: Journaliste au service international de RFI, reporter au Liban ces derniers jours. Laure Stéphane, face à vous, bonjour.
13: Bonjour.
0: Correspondante de RFI à Beyrouth. Et vous êtes tous deux rendus dans le sud du pays. On va écouter vos reportages dans cette première édition. Et on va revenir à ce drone, parce que décidément, il hante les habitants de Beyrouth et du Liban. Il hante Ali, qui est âgé de 24 ans.
14: C'est devenu une partie de notre vie quotidienne. Nous sommes contraints de supporter ce bruit qui fait partie de la guerre menée contre nous. Nous sommes forcés d'entendre ce son toute la journée, de façon perturbante, lorsque nous dormons et dès que nous nous réveillons.
0: Kamel Mouana, quand vous vous endormez, quand vous vous réveillez, vous l'entendez ce bruit des drones, on l'entend tous.
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16: La météo de ce mercredi, après une matinée nuageuse, le soleil devrait faire de belles apparitions cet après-midi. Les températures vont plafonner autour des 20 degrés, 20 à Mende, Langogne et la Canourgue et 21 à Marvejols. Demain, une nouvelle dégradation devrait toucher le département avec des pluies faibles partout et des températures qui vont perdre quelques degrés. Vendredi, le temps va s'améliorer avant un week-end chaud et ensoleillé. Enfin aujourd'hui, nous fêtons les Kevin.
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1: Bonjour, il est 8h30, merci d'être à l'écoute de 48FM. On retrouve le journal Thomas Semmler.
2: Bonjour à toutes et à tous, à la une de votre journal, on ira sur l'A75, sur l'aire d'autoroute de la Lozère, une vitrine du département qui connaît des nouveautés. On parlera également d'un orchestre bien connu des Lozériens qui fête ce week-end ses 25 ans, et puis des rencontres culturelles organisées ce mercredi dans l'Aubrac. Elle est la porte d'entrée du département pour plus d'un million de personnes chaque année. Ce lundi, le conseil départemental est venu présenter les nouveautés de l'aire de la Lozère. Située au nord-ouest du département, sur l'A75, cette aire d'autoroute est l'une des priorités pour le conseil départemental en matière de tourisme. Alors, cette année, le département a décidé d'investir davantage avec la création d'une nouvelle SAS portée par le comité départemental du tourisme. Et la CELO, elle est en charge de s'occuper d'un nouvel espace comprenant notamment une boutique de produits locaux. Écoutez Valérie Fabre, présidente de Lozère Tourisme, au micro de Radio Margeride.
3: L'idée, c'était de faire appel à tous les talents lozériens, que ce soit en termes de gastronomie, de produits textiles, d'artisanat. Donc, dès la réponse à l'appel d'offres, nous avons commencé à construire une offre pour cette boutique et nous avons lancé un appel dès le mois de février auprès de tous nos producteurs lozériens pour les amener à venir à se servir de cette vitrine pour mettre en avant leurs produits.
2: Pour l'instant, ce sont déjà une centaine de producteurs et artisans locaux présents dans la boutique autoroutière, dont le fromage, la charcuterie et le miel restent les best-sellers. Autre nouveauté, l'installation du restaurant Les Délices de la Lozère, tenu par Marilyn Chardon. Son but est lui aussi de mettre en avant les savoir-faire locaux.
4: Bon, on a souhaité, sur cette aire, proposer une offre qui fasse découvrir à tout le monde nos beaux produits en Lozère, nos producteurs. Travailler avec ceux qui nous entourent déjà toute l'année, des bouchers locaux, des producteurs de fromage locaux et vraiment promouvoir la qualité de notre territoire.
2: Au menu, vous pourriez par exemple y retrouver l'aligot saucisse, le moelleux à la châtaigne ou encore la truite de Lozère et autres spécialités du département. Des nouveaux investissements qui devraient se poursuivre avec 1,6 million d'euros de prévus pour améliorer le restaurant.

0: jusqu'à la plage Chaptal, et après il y aura différentes batucadas qui vont animer le centre-ville jusqu'à 19h. On va investir le boulevard et faire une demi-heure de prestations, voilà, avec leur accord, et où là on va pouvoir jouer tous ensemble. Donc on sera une centaine, hein, une centaine de percussionnistes sur les deux morceaux qu'on aura travaillé avec Joao.
1: João Teixeira, musicien brésilien spécialiste de la batucada et invité d'honneur de ce week-end d'anniversaire. En plus de la batucada de Mende, 5 autres orchestres sont invités. En tout, plus de 100 musiciens investiront la ville-préfecture pour mettre en avant cette musique originaire du Brésil.
0: Moi, je viens de Martinique. Après, on peut dire que dans beaucoup d'endroits, il existe des groupes de rue basés principalement sur les percussions qui défilent lors du carnaval. Nous, on s'inspire beaucoup du Brésil, en fait, parce que les instruments qu'on a, ben, viennent du Brésil. Et la musique qu'on a, même si elle s'est un peu ouverte et qu'elle s'est un peu enrichie, elle vient principalement du Brésil. Donc voilà, ils ont cette capacité à finalement produire des phrases rythmiques qui sont pas forcément très compliquées pour chaque instrument. Et quand on met tout ensemble, ben ça fait quelque chose qui donne envie de sautiller, qui donne de l'énergie, de la joie. Et voilà, donc on le fait depuis des années. Bon, on enrichit le répertoire. Et puis l'association étant ouverte, ben on est amené, voilà, à recommencer finalement tous les ans l'apprentissage du répertoire, tout en l'enrichissant, quoi.
1: Un événement soutenu par la mairie de Mende, le département et la région Occitanie. On continue de parler culture dans cette édition avec le parc naturel régional de l'Aubrac qui organise aujourd'hui ses 4e rencontres culturelles. Un rendez-vous destiné aux acteurs de la culture du territoire, toutes disciplines confondues. L'objectif, présenter les actions menées, favoriser les échanges et imaginer de nouveaux projets culturels ancrés sur l'Aubrac. Parmi les thématiques mises en avant, les paysages, l'itinérance, la culture occitane ou encore le lien entre habitants et création artistique. Ces rencontres se déroulent de 15 à 19h à la Rosée du Matin de Nasbinal. L'événement est ouvert à tous sur inscription. Dans le cadre de sa programmation culturelle, les Scènes Croisées de Lozère proposent ce soir une rencontre avec Héloïse Desrivières à Villefort. Autrice de théâtre, de poésie et de textes engagés, elle développe une écriture nourrie par les questions de liberté, de vivre ensemble et de rapport au vivant. Son ouvrage qui a dit qu'il fallait être sage, présenté comme un anti-manuel de piraterie contemporaine, explore notamment les thèmes de la révolte et de la décision collective. La rencontre débute à 18h30 à la locomotive de Villefort. Et puis pour terminer ce journal, le Secours catholique organise cette semaine sa grande braderie de printemps à la boutique Soleil de Mende. Vêtements hommes, femmes, enfants et nourrissons, vaisselle, jouets, livres, linge de maison, petit mobilier, le tout à moitié prix jusqu'à ce samedi. Les bénévoles vous accueillent aux horaires habituels. Tous les articles sont issus de dons et les revenus permettent de financer les actions du Secours catholique auprès des personnes les plus fragiles.
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3: La météo de ce mercredi, après une matinée nuageuse, le soleil devrait faire de belles apparitions cet après-midi. Les températures vont plafonner autour des 20 degrés, 20 à Mende, Langogne et la Canourgue et 21 à Marvejols. Demain, une nouvelle dégradation devrait toucher le département avec des pluies faibles partout et des températures qui vont perdre quelques degrés. Vendredi, le temps va s'améliorer avant un week-end chaud et ensoleillé. Enfin aujourd'hui, nous fêtons les Kevins.

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0: à Paris où il est 9h, 10h à Beyrouth et 7h en temps universel.
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0: La suite des RFI Matin, encore une heure à passer ensemble. Et ça commence par le journal de Martin Guez à la une. Martin, cette reprise des frappes au Moyen-Orient, le Koweït suspend son trafic aérien.
2: Après des tirs cette nuit, l'aéroport du Koweït touché par des drones, les autorités évoquent plusieurs blessés. Alors que les États-Unis et l'Iran s'accusent mutuellement d'avoir repris les frappes, bafouant le cessez-le-feu en vigueur depuis le 8 avril. Les négociations, elles, patinent, mais ne sont pas à l'arrêt. Nous appellerons Siavash Gazi à Téhéran dans un instant. Guerre des drones aussi entre l'Ukraine et la Russie. Vigilance maximale à Saint-Pétersbourg, où s'ouvre aujourd'hui le 29e forum économique de la ville. Un test pour la Russie dans un moment de tension extrême avec son voisin ukrainien, au lendemain de nouveaux bombardements russes massifs sur Kiev et sur Dnipro. La Commission européenne dévoile aujourd'hui son grand plan de souveraineté technologique pour s'affranchir de la tech américaine. La présidente par intérim du Venezuela, Delcy Rodriguez, est-elle aujourd'hui en Inde pour parler pétrole. Et puis en tennis, le tournoi de Roland-Garros se met à l'italien. Eddie Bacci, trois fois Bacci. Les trois Italiens sont sur le court aujourd'hui pour les quarts de finale.
0: L'armée américaine affirme avoir répliqué à plusieurs attaques de missiles et de drones venus d'Iran.
2: Des tirs qui ont visé des bases américaines de la région, des missiles lancés en direction du Koweït et de Bahreïn. L'armée koweïtienne affirme que l'aéroport de Koweït a été touché par des drones. Le trafic aérien a été suspendu. Le commandement militaire américain pour le Moyen-Orient dit par ailleurs avoir mené des frappes de défense sur l'île iranienne de Rechm dans le détroit d'Ormuz. L'Iran et les États-Unis qui s'accusent mutuellement de violation du cessez-le-feu du 8 avril dernier. Entre les deux belligérants, c'est aussi version contre version. La lecture iranienne des frappes de la nuit est radicalement différente. On retrouve à Téhéran notre correspondant Siavash Gazi. Siavash, les autorités iraniennes disent-elles aussi avoir riposté à une frappe adverse.
3: Pour Téhéran, ce sont les Américains qui ont commencé d'abord en frappant une antenne de télécommunication sur l'île de Rech, mais aussi un super pétrolier vide qui se rendait au terminal de Kark. Ensuite, les gardiens de la Révolution ont visé 7 bases américaines dans la région, 2 au Koweït, 2 à Bahreïn et 3 aux Émirats Arabes Unis. Selon Téhéran, la partie militaire de l'aéroport de Dubaï, mais aussi la partie militaire de l'aéroport de Koweït ont également été visées. Selon Téhéran, qui cite les médias arabes, le trafic aérien a été suspendu. Téhéran affirme également qu'une base américaine aurait été visée en Syrie. Donc pour Téhéran, une manière de montrer les muscles. Pendant ce temps, alors malgré ce qui avait été affirmé par l'agence Tasnim, les négociations se poursuivent et Téhéran est en train d'examiner le document transmis par les Pakistanais à l'Iran et la réponse devrait être apportée dans les tout prochains jours.
2: Merci Siavash Gazi, correspondant de RFI à Téhéran. Les négociations indirectes entre l'Iran et les États-Unis qui visent à mettre fin à la guerre déclenchée le 28 février dernier patinent ces dernières semaines. Des pourparlers qui bloquaient notamment devant la recrudescence de l'offensive israélienne au Liban, une ligne rouge pour les gardiens de la révolution en Iran. La situation au Liban sur laquelle nous reviendrons à la mi-journée autour de cette question, le Liban est-il menacé de disparition? On y revient donc dans notre édition spéciale à partir de 11h10, temps universel depuis Beyrouth.
0: L'ONU met en garde face aux attaques contre des civils en Ukraine.
2: Énième signal d'alarme déclenché par Antonio Guterres, le chef des Nations Unies, qui a fermement condamné la dernière attaque à large échelle de drones et de missiles russes contre l'Ukraine, qui ont fait au moins 23 morts à Dnipro et à Kiev. Par ailleurs, 7 personnes sont mortes lors d'une attaque de drones ukrainiens contre un bus près de Donetsk. C'est ce qu'ont indiqué les autorités russes contrôlant cette région ukrainienne où ont eu lieu cette attaque.
0: C'est dans ce contexte, Martin, que s'ouvre aujourd'hui le Forum économique de Saint-Pétersbourg.
2: Qui se veut le pendant russe du Forum économique de Davos, le Forum de Saint-Pétersbourg, d'ordinaire boudé par les Occidentaux, même si cette année des représentants de l'extrême droite allemande ainsi qu'une délégation américaine sont annoncés. Une première depuis 10 ans. Bonjour Anissa Al-Jabri.
4: Bonjour.
2: Vous êtes notre correspondante en Russie. Saint-Pétersbourg sous très haute protection face aux tensions de la guerre en Ukraine. La région est qualifiée par son gouverneur comme étant en première ligne dans le conflit, Anissa.
4: Oui, cette déclaration publique d'Alexandre Drojdenko date de mi-avril. Il faisait alors le bilan des attaques de drones au-dessus de sa région au premier trimestre. 343, selon lui, ont été abattus. C'est que la région abrite des usines importantes, des ports essentiels comme celui d'Ouslouga sur la Baltique. C'est un des principaux terminaux d'exportation d'or brut de Russie. Il traite environ 700 000 barils par jour. Il a été attaqué plusieurs fois ces derniers temps par l'Ukraine. Il est désormais interdit d'accès pour les étrangers. Cela comme toute une bande côtière de plusieurs dizaines de kilomètres le long de la Baltique. Alors je me suis rendue ce mardi là où c'était le plus près possible, dans la ville de Kingisepp, à près de 140 kilomètres de Saint-Pétersbourg, 60 environ 12 Louga. Et sur place, ces attaques sont le sujet de conversation des habitants.
5: Les attaques se multiplient actuellement dans toute la Russie, donc évidemment, on s'inquiète pour la région. Ici, les gens sont anxieux à la vue des drones, et si un des terminaux s'effondre, les conséquences seront dramatiques. Des milliers de personnes qui travaillent perdraient leur emploi, et nous avons ici d'autres installations importantes qui produisent par exemple du phosphore, et tout ça est susceptible d'engendrer des problèmes environnementaux.
6: Tout ce qui concerne le ravitaillement du front est en danger à 100%. Bien sûr, notre vie est devenue différente. C'est la guerre et ce n'est jamais bon. Mon frère a combattu lors de la première guerre de Tchétchénie. Mon grand-père a combattu pendant la Seconde Guerre mondiale. Dans toute ma famille, on pense, si seulement il n'y avait pas de guerre, il n'y a jamais rien de bon là-dedans. Et là, il faut que ça cesse. Il faut être un imbécile pour ne pas le comprendre.
2: Alors, aucune avancée diplomatique en vue, Anissa, et pourtant, c'est au nom de la préparation d'un cessez-le-feu que des patrons allemands se déplacent en Russie pour ce forum. C'est une première depuis 2022.
4: Voilà, c'est ce qui a notamment été expliqué dans la presse allemande il y a quelques jours par le patron de la chambre de commerce germano-russe. Nous voulons maintenir les liens économiques et protéger les plus de 100 milliards d'actifs allemands en Russie, a-t-il notamment déclaré. C'est aussi d'ailleurs l'argument de l'extrême droite allemande, l'AFD, qui sera elle aussi pour la première fois depuis 2022 au forum avec des élus. Pour l'instant, en tout cas, les présences qui sont célébrées dans les médias russes sont celles d'influenceurs américains et pas n'importe lesquels. Le masculiniste Andrew Tate, accueilli avec les honneurs à l'aéroport à Moscou. Pour lui, par exemple, les victimes de viol sont responsables de ce qui leur arrive. Des poursuites pénales ont d'ailleurs été engagées contre lui, notamment pour ce motif dans plusieurs pays, Royaume-Uni et Roumanie. Est arrivée également en Russie la blogueuse Maga Candace Owens, connue pour des propos notamment conspirationnistes. Elle a récemment perdu un procès pour fausses nouvelles intentées par Brigitte Macron. Ces mêmes fausses nouvelles invalidées par la justice sont à la une des médias russes ces dernières heures.
2: Merci beaucoup Anissa El-Jabri, correspondante de RFI en Russie. Saint-Pétersbourg, par ailleurs, on vient de l'apprendre, visé par des drones ukrainiens. Au moment même de l'ouverture du forum, le gouverneur russe de la ville indiquait que plusieurs infrastructures avaient été endommagées, mais qu'il n'y avait aucun blessé et aucune victime dans cette attaque.
0: Et pendant que la Russie tient son grand forum, les 27 de l'Union Européenne ont un grand rendez-vous à Bruxelles.
2: L'Europe a un tournant de sa souveraineté technologique, le vieux continent ultra dépendant des géants de l'attaque américaine. Mais les 27 veulent désormais privilégier les acteurs Made in Europe, la Commission européenne qui doit dévoiler aujourd'hui un grand plan en ce sens. Pas si simple cependant de se passer de Microsoft, Apple ou encore Google. L'Union européenne, jusqu'ici ultra dépendante de la tech, est très vulnérable en cas de crise avec les États-Unis, Théo Renaudon.
7: En cas de crise majeure avec les États-Unis,
8: ce serait vraiment un scénario apocalyptique.
7: Washington pourrait bloquer les paiements par carte bancaire, mode de règlement très courant en Europe, le consultant en stratégie numérique Jean de Chambure.
8: Ils peuvent couper les paiements avec Visa et Mastercard, ils seraient techniquement capables de le faire.
7: Autre talon d'Achille européen, les réseaux sociaux, aujourd'hui pierre angulaire du commerce.
8: Si par exemple Facebook, Instagram, WhatsApp sont coupés immédiatement sur le territoire européen parce que cela déplaît aux États-Unis, là aussi, c'est une sanction énorme.
7: Alors pour renforcer son indépendance, le consultant appelle l'Europe à se tourner vers l'Afrique.
8: Il faudrait aussi qu'on fasse preuve un peu d'inventivité, puisqu'un certain nombre de pays d'Afrique créent une partie essentielle de la matière première nécessaire à la composition tant des ordinateurs portables que des téléphones portables. Pourquoi ne pas faire des partenariats avec ces pays pour pouvoir créer des appareils numériques nouveau.
7: Mais pour l'Europe, se défaire de l'influence américaine prendra du temps, regrette Jean de Chambure, qui dénonce la passivité de ses dirigeants jusqu'ici.
2: Et la réunion de la Commission européenne pour présenter ses nouvelles mesures sur sa future souveraineté technologique qui doit commencer d'ici quelques minutes.
0: RFI 9h09 à Genève, où l'Organisation mondiale de la santé doit faire un nouveau point sur l'épidémie d'Ebola ce mercredi.
2: L'OMS qui a revu son bilan à la baisse concernant les cas suspects d'Ebola en RDC et en Ouganda, de 906 à 116 cas suspects pour 330 cas confirmés, dont 321 pour la seule République démocratique du Congo. Ebola qui était aussi au sommet de l'agenda de la réunion virtuelle des ministres de la santé de l'EAC, la communauté d'Afrique de l'Est. Les représentants des 8 pays membres ont notamment décidé du déploiement de laboratoires mobiles, devenu un outil clé de la lutte contre la maladie. Le professeur Pontiano Kalebou, directeur de l'Institut ougandais de recherche sur les virus, explique pourquoi ces laboratoires sont devenus si importants.
9: Lorsqu'une épidémie éclate, le plus important est de détecter rapidement les cas, puis d'isoler les malades et de retracer les contacts. L'un des moyens d'y parvenir est de disposer de laboratoires mobiles qui peuvent être rapidement déployés là où un foyer suspect est détecté. Les résultats peuvent ainsi être obtenus beaucoup plus rapidement à proximité de la zone touchée, car l'un des principaux retards est souvent lié au transport des échantillons. Ce n'est pas une nouveauté. En Ouganda, nous avons déjà utilisé ces laboratoires lors de précédentes épidémies. D'autres unités sont en cours de déploiement grâce au soutien du gouvernement allemand, de la communauté de l'Afrique de l'Est et d'autres partenaires. L'analyse en elle-même peut prendre 4 heures, mais ce que l'on supprime, c'est le temps de transport des échantillons. Si un foyer se trouve à plus de 150 km d'un laboratoire, il faut acheminer les prélèvements. Avec un laboratoire mobile, on rapproche les capacités de dépistage de la zone touchée et les résultats arrivent beaucoup plus rapidement.
2: Des propos recueillis par Christina Okielo. Conséquence indirecte de l'épidémie, le maire de la commune espagnole de la Linea de la Concepción a lui interdit le match de préparation entre le Léopard de RDC, le Chili, le 9 juin prochain. Rencontre préparatoire pour le Mondial de football. Par prudence en raison de l'épidémie d'Ebola, a-t-il justifié. Les RDC qui affrontera bien le Danemark en revanche ce mercredi soir à Liège, en Belgique, en match amical.
0: La présidente par intérim du Venezuela, Delcy Rodriguez, est en Inde.
2: Où elle débute aujourd'hui une visite de 5 jours. Une annonce qui avait été faite directement par Marco Rubio, le secrétaire d'État américain. Signe de la mainmise des États-Unis sur Caracas. Delcy Rodriguez au pouvoir depuis la capture du président Nicolas Maduro par Washington début janvier. Une visite en Inde très stratégique dont le principal enjeu sera le pétrole. Le Venezuela possède les plus grandes réserves du monde et l'Inde est devenue le premier acheteur de brut vénézuélien pour compenser les blocages au Moyen-Orient. Explication depuis New Delhi avec Abdoulaye Rali.
10: Cette visite de la présidente par intérim du Venezuela s'inscrit d'abord dans un contexte de réalignement géopolitique. Annoncé le mois dernier, à la surprise générale par le secrétaire d'État américain Marco Rubio, ce déplacement de Delcy Rodriguez scelle le rapprochement entre Washington, New Delhi et le pouvoir intérimaire à Caracas. L'énergie reste un moteur clé de ce dialogue. L'Inde est devenue le premier acheteur mondial du brut vénézuélien, du pétrole à prix réduit qui alimente désormais ses méga raffineries. Mais New Delhi défend aussi ses propres intérêts financiers à Caracas. Le gouvernement indien exige le rapatriement de 500 millions de dollars de bénéfices d'une société pétrolière publique indienne, bénéfices bloqués par d'anciennes sanctions américaines. Pour finaliser ces accords, la présidente par intérim du Venezuela rencontrera les dirigeants du secteur lors d'une étape cruciale à Bombay, la capitale financière de l'Inde. Enfin, ce voyage comporte une dimension intime, une visite à l'ashram de Sai Baba, un lieu de pèlerinage que Delcy Rodriguez fréquente régulièrement. Abdullah Erali, New Delhi, RFI.
0: En Colombie, Donald Trump apporte son soutien au candidat d'extrême droite à la présidentielle.
2: Abelardo de la Espriella, grand admirateur du président américain, est qualifié pour le second tour de l'élection colombienne qui se tiendra le 21 juin. Il sera opposé au sénateur de gauche Ivan Cepeda, qui l'a devancé de deux points au premier tour, 43 contre 41%. Dans le même temps, un juge de Bogota a ordonné à Abelardo de la Espriella de présenter des excuses publiques suite à des propos sexistes tenus lors d'une émission de radio.
0: Enfin, Martin Roland-Garros a souvent des accents espagnols, mais cette année, le tournoi se met à l'italien.
2: Et pourtant, Andrea Yannick Sinner, le numéro 1 mondial, venu de la grande botte, a été botté en dehors du tournoi dès le deuxième tour. Mais l'Italie, à défaut de rêver de mondial de foot, peut rêver de grand chelem sur la terre battue parisienne. Ils sont trois encore en lice, tous sur les courts ce mercredi en quart de finale. Deux d'entre eux s'affronteront, à savoir les deux Matteo, Berrettini et Arnaldi. Tandis que le mieux classé d'entre eux, le fantasque Flavio Cobolli, doit lui défier le Canadien Félix Auger-Aliassime. Habitué au Bamos, Roland-Garros apprend à dire Forza Italia, Baba Cardiera.
11: Sans Lorenzo Musetti, forfait pour Roland Garros, ce sont même les deux meilleurs Italiens qui sont absents de ce trio de quarts de finalistes. De retour à ce niveau après 5 ans dans le désert, Matteo Berrettini se focalise plus sur son parcours personnel.
12: Lorsque vous jouez pour vous-même, peu importe l'adversaire. Bien sûr, si c'est face à un compatriote italien, ça a une saveur différente. Mais ça fait partie du jeu. Nous sommes habitués. Tant mieux pour les supporters italiens.
11: Pour eux, l'élimination précoce du grand favori Yannick Sinner a été vite oublié. Malgré cet accident, l'ex-joueur français Cédric Pioline souligne l'effet boule de neige que le numéro 1 mondial provoque au pays.
13: Sinner, c'est une magnifique locomotive pour tout le tennis italien, c'est sûr. On se connaît, on a joué ensemble, on a pris des sets d'entraînement et on se dit en fait ça joue super bien, mais en fait pourquoi pas moi quoi.
11: Triple tenant de la Coupe Davis, le tennis italien truste les sommets, le fruit de la liberté donnée aux joueurs par la fédération pour la gestion de leur carrière. Ubaldo Scannagatta expert du tennis transalpin.
14: Berrettini, Sinner, Sonego, Musetti sont tous des joueurs qui ne sont pas expression de la fédération italienne. Ce sont des joueurs expression d'équipe privée.
11: Une vision qui offrira peut-être un successeur à Adriano Panatta, dernier vainqueur chez les hommes Porte d'Auteuil il y a pile 50 ans. Babacar Diarra, Roland Garros, RFI.
2: Voilà, après les Bamos pour Raphaël, pour attendre.
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15: La météo de ce mercredi, après une matinée nuageuse, le soleil devrait faire de belles apparitions cet après-midi. Les températures vont plafonner autour des 20 degrés, 20 à Mende, Langogne et la Canourgue et 21 à Marvejols. Demain, une nouvelle dégradation devrait toucher le département avec des pluies faibles partout et des températures qui vont perdre quelques degrés. Vendredi, le temps va s'améliorer avant un week-end chaud et ensoleillé. Enfin aujourd'hui, nous fêtons les Kevin.
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0: dans le cadre des semaines nationales de la santé sexuelle et en partenariat avec l'ARS et Promotion Santé Occitanie. 48 FM donne la parole aux acteurs et actrices de Lozère. Pour cet épisode, rencontre avec
1: Dr Sicardi Rada, je suis la référente du Cégide de Mende.
2: Qu'est-ce que c'est le Cégide ?
1: Donc le Cégide, c'est un centre gratuit d'information, de dépistage et de diagnostic. C'est un centre confidentiel, anonyme et accessible à tout le monde.
2: Quelles sont les missions du centre ?
1: C'est pas que la contraception et c'est pas que aussi les infections sexuellement transmissibles ou le VIH, parce qu'il y en a qui pensent que c'est que ça et ça concerne que cette catégorie de patients, mais non, en fait ça concerne aussi le consentement, les violences, difficultés sexuelles, le dialogue aussi avec les partenaires. Donc il faut chercher une information fiable et ça on la trouve avec les professionnels.
2: À quel type de public le Cégide s'adresse-t-il ?
1: Tout le monde. Il n'y a pas un profil type, mais c'est surtout ceux qui font des dépistages. Il y a ceux qui font des dépistages comme ça réguliers. Il y en a qui ont pris un risque. Et donc, on est là pour les accompagner, pour un traitement post-exposition, la prise en charge, tout ça. Il y a des patients qui viennent pour avoir un traitement pré-exposition, ce qu'on appelle la PrEP, prophylaxie pré-exposition. Donc, ils savent que il y a des prises de risque et on peut prescrire ce traitement pour éviter d'attraper le VIH. Il y a même des patientes qui ont eu des viols, ils peuvent venir ici pour la prise en charge, l'accompagnement.
2: Quelle est la spécificité du réseau lozérien en matière de santé sexuelle ?
1: On se connaît tous et on peut envoyer le patient facilement pour une prise en charge spécialisée, puisque tout le monde se connaît, il y a ce lien et ce travail ensemble. C'est vrai que les particularités ici en milieu rural pour le patient, c'est... Il y a cette impression de difficulté d'accès aux soins, mais en fait, on est là. Et les semaines de santé sexuelle, c'est pour dire qu'on existe, qu'on est là pour le patient, pour l'accompagner, quelle que soit la situation.
2: Pourquoi ces semaines nationales de santé sexuelle sont-elles encore importantes ?
1: Oui, c'est important. On remarque de plus en plus chez les jeunes que il y a moins de faire des précautions pour la prise de risque. Il y a pas d'utilisation aussi de contraception. On trouve beaucoup. Il y a des patientes qui viennent pour la pilule du lendemain comme moyen de contraception. Donc je pense que il y a beaucoup de travail à faire et on est un peu loin pour le moment.
2: Qu'organisez-vous lors de ces semaines de promotion de la santé sexuelle ?
1: On fait des actions pour faire un dépistage. On peut aller par exemple au Resto du Cœur, on peut aller à la Récup, au Château du Boy. Les semaines prochaines, on a des actions partout pour faire des dépistages, parler de la sexualité, d'essayer d'ouvrir le dialogue et enlever le tabou surtout. Sur la santé sexuelle.
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0: Il est 10h30, bonne matinée sur 48FM, le journal Thomas Semler.
1: Bonjour à toutes et à tous, à la une de votre journal, on ira sur l'A75, sur l'aire d'autoroute de la Lozère, une vitrine du département qui connaît des nouveautés. On parlera également d'un orchestre bien connu des Lozériens qui fête ce week-end ses 25 ans. Et puis des rencontres culturelles organisées ce mercredi dans l'Aubrac. Elle est la porte d'entrée du département pour plus d'1 million de personnes chaque année. Ce lundi, le conseil départemental est venu présenter les nouveautés de l'aire de la Lozère. Située au nord-ouest du département, sur l'A75, cette aire d'autoroute est l'une des priorités pour le conseil départemental en matière de tourisme. Alors, cette année, le département a décidé d'investir davantage avec la création d'une nouvelle SAS portée par le comité départemental du tourisme. Et la CELO, elle est en charge de s'occuper d'un nouvel espace comprenant notamment une boutique de produits locaux. Écoutez Valérie Fabre, présidente de Lozère Tourisme, au micro de Radio Margeride.
2: L'idée, c'était de faire appel à tous les talents lozériens, que ce soit en termes de gastronomie, de produits textiles, d'artisanat. Donc, dès la réponse à l'appel d'offres, nous avons commencé à construire une offre pour cette boutique et nous avons lancé un appel dès le mois de février auprès de tous nos producteurs lozériens pour les amener à venir à se servir de cette vitrine pour mettre en avant leurs produits.
1: Pour l'instant, ce sont déjà une centaine de producteurs et artisans locaux présents dans la boutique autoroutière, dont le fromage, la charcuterie et le miel restent les best-sellers. Autre nouveauté, l'installation du restaurant Les Délices de la Lozère, tenu par Marilyn Chardon. Son but est lui aussi de mettre en avant les savoir-faire locaux.
3: On a souhaité, sur cette aire, proposer une offre qui fasse découvrir à tout le monde nos beaux produits en Lozère, nos producteurs. Travailler avec ceux qui nous entourent déjà toute l'année, des bouchers locaux, des producteurs de fromage locaux et vraiment promouvoir la qualité de notre territoire.
1: Au menu, vous pourriez par exemple y retrouver l'aligot saucisse, le moelleux à la châtaigne ou encore la truite de Lozère et autres spécialités du département. Des nouveaux investissements qui devraient se poursuivre avec 1,6 million d'euros de prévus pour améliorer le restaurant, sa terrasse ainsi que la création d'une aire de jeux pour enfants. Elle vous attend ce week-end pour fêter ses 25 ans d'existence.

0: On va investir le boulevard et faire une demi-heure de prestation, voilà, avec leur accord, et où là on va pouvoir jouer tous ensemble. Donc on sera une centaine, hein, une centaine de percussionnistes sur les deux morceaux qu'on aura travaillé avec João.
1: João Teixeira, musicien brésilien spécialiste de la batucada et invité d'honneur de ce week-end d'anniversaire. En plus de la batucada de Mende, cinq autres orchestres sont invités. En tout, plus de 100 musiciens investiront la ville-préfecture pour mettre en avant cette musique originaire du Brésil.
0: Moi, je viens de Martinique. Après, on peut dire que dans beaucoup d'endroits, il existe des groupes de rue basés principalement sous les percussions qui défilent lors du carnaval. Nous, on s'inspire beaucoup du Brésil, en fait, parce que les instruments qu'on a, ben, viennent du Brésil. Et la musique qu'on a, même si elle s'est un peu ouverte et qu'elle s'est un peu enrichie, elle vient principalement du Brésil. Donc voilà, ils ont cette capacité à finalement produire des phrases rythmiques qui sont pas forcément très compliquées pour chaque instrument. Et quand on met tout ensemble, ben, ça fait quelque chose qui donne envie de sautiller, qui donne de l'énergie, de la joie. Et voilà, donc on le fait depuis des années. Bon, on enrichit le répertoire. Et puis l'association étant ouverte, ben, on est amené, voilà, à recommencer finalement tous les ans l'apprentissage du répertoire, tout en l'enrichissant, quoi.
1: Un événement soutenu par la mairie de Mende, le département et la région Occitanie. On continue de parler culture dans cette édition avec le parc naturel régional de l'Aubrac qui organise aujourd'hui ses quatrièmes rencontres culturelles. Un rendez-vous destiné aux acteurs de la culture du territoire, toutes disciplines confondues. L'objectif, présenter les actions menées, favoriser les échanges et imaginer de nouveaux projets culturels ancrés sur l'Aubrac. Parmi les thématiques mises en avant, les paysages, l'itinérance, la culture occitane ou encore le lien entre habitants et création artistique. Ces rencontres se déroulent de 15 à 19h à la Rosée du Matin de Nasbinal. L'événement est ouvert à tous sur inscription. Dans le cadre de sa programmation culturelle, les Scènes Croisées de Lozère proposent ce soir une rencontre avec Héloïse Desrivières à Villefort. Autrice de théâtre, de poésie et de textes engagés, elle développe une écriture nourrie par les questions de liberté, de vivre ensemble et de rapport au vivant. Son ouvrage, qui a dit qu'il fallait être sage, présenté comme un anti-manuel de piraterie contemporaine, explore notamment les thèmes de la révolte et de la décision collective. La rencontre débute à 18h30 à la locomotive de Villefort. Et puis pour terminer ce journal, le Secours catholique organise cette semaine sa grande braderie de printemps à la boutique Soleil de Mende. Vêtements hommes, femmes, enfants et nourrissons, vaisselle, jouets, livres, linge de maison, petit mobilier, le tout à moitié prix jusqu'à ce samedi. Les bénévoles vous accueillent aux horaires habituels. Tous les articles sont issus de dons et les revenus permettent de financer les actions du Secours catholique auprès des personnes les plus fragiles.

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3: On va partir pour une petite balade dans les rues de Florac pour parler d'architecture, d'urbanisme, avec Éric Dessaulier qui est chargé de mission urbanisme et paysage au Parc National des Cévennes. Bonjour.
4: Bonjour.
3: On va commencer par une petite description, on va descendre au bord de la rivière, au bord du Taranon, à Florac, décrire un peu ce qu'on voit et comment cette ville s'est bâtie. On va parler après de l'architecture en Lozère et puis peut-être aussi de comment les institutions publiques, quelles décisions sont prises pour conserver notre patrimoine bâti. Ah, nous là, en bord du Taranon, comment tu décrirais ce qu'on voit ?
4: Bah déjà, ce que j'aime bien en fait au bord de la rivière, c'est finalement le paysage le plus ancien de la ville. C'est le socle en fait. C'est au bord d'un paysage comme ça, c'est proche des ressources naturelles locales que se construisent les villes et les villages. Donc c'est souvent en fait ce qu'il y a de plus ancien. Alors c'est simple à dire, mais c'est vachement intéressant déjà de se le dire et d'aller au bord de la rivière, puis de se dire en fait c'est au bord de ça qu'on a construit la ville quoi. La rivière c'est un paysage souvent calme, mais qui peut être colérique également, surtout ici en montagne. C'est un endroit où on voit la roche. Moi, je recommande à tout le monde, tous les gens qui nous écoutent là, d'aller au bord de la rivière, proche de là où ils habitent, et puis de se poser la question de la roche sur laquelle on est. C'est souvent la roche qui a été utilisée pour bâtir la ville. Se poser aussi la question de la manière dont ont été aménagées les rives de cette rivière. Est-ce que ça a été artificialisé, canalisé, ou est-ce qu'on a laissé la rivière dans son élément un peu naturel, un peu sauvage ? Ici à Florac, c'est un peu des deux. On voit bien qu'on a fait passer les réseaux routiers proches de la rivière, donc on a dû construire des soutènements, on a dû s'en éloigner un peu aussi, parce que comme je le disais, elle peut être très colérique. Voilà, c'est souvent un endroit un peu originel, en fait. C'est là où a démarré quelque chose. Et alors, pourquoi on s'est installé proche de la rivière ? Bah parce que c'est un élément qui apporte de l'énergie, de l'eau, donc la vie. Et par contre, on n'a pas construit tout à fait au bord parce que c'est une zone qui est inondable, potentiellement dangereuse.
3: Alors ici à Florac, est-ce que l'architecture a quelque chose de particulier ?
4: L'architecture a toujours quelque chose de particulier, quel que soit l'endroit dans le monde. Donc forcément, la réponse est oui. Ici, on a une architecture de moyenne montagne qui est liée aux ressources locales. Donc c'est une architecture en pierre, en fait, très minérale. Et puis ça dépend où on se trouve. C'est sûr que dans les vallées, on a de la pierre et puis des charpentes en bois. Par contre, sur le Causse, juste là au-dessus de nous, c'est une autre géologie, un autre paysage, une autre histoire. On a finalement, sur le bâti ancien, que de la pierre. On n'avait pas de charpente en bois. La couverture, la toiture était supportée par des voûtes en pierre calcaire. Donc oui, bien sûr, c'est particulier.
3: Donc nous voilà à la place de la mairie, magnifique place alors qui a été un peu en désuétude pendant quelques années. Et là on peut dire que depuis 2 ans maintenant, la municipalité a vraiment mis la main à la pâte pour qu'elle redevienne ce qu'elle était, un lieu de vie et un beau lieu architecturalement parlant.
4: Ouais, là on est dans le centre ancien de Florac et ces centres anciens, ces centres-bourgs, ils font un peu l'objet d'un désamour en fait en France et particulièrement en Occitanie où il y a beaucoup de villes moyennes comme Florac, même un peu plus grandes. Et c'est vrai que les gens ont un peu déserté ces endroits avec des rues étroites, sans jardin, avec des appartements où il n'y a pas d'espace extérieur. Et ça met toujours en difficulté pas mal de petites villes ou de villes moyennes. Alors heureusement, il y a des programmes pour aider ça, puis il y a des élus pour réaliser en fait des opérations un peu d'envergure. Et l'île Audite, c'est de ça dont il s'agit. La commune a créé 9 logements. Alors avec l'aide de l'État, des fonds ad hoc, hein, ils sont allés chercher de la subvention parce que ça coûte cher. Mais surtout, ce qu'ils sont allés chercher, c'est des compétences en architecture. Là, en fait, on a besoin de compétences pour créer des logements intéressants, confortables, avec des espaces extérieurs, des petites terrasses, des balcons. Le minimum qui fait que ils sont attractifs, en fait. Donc, on a envie de réinvestir des espaces dans le centre ancien, en plein cœur du centre ancien de Florac. Et puis, du coup, comme il y a des locaux commerciaux au rez-de-chaussée, et ça crée une petite dynamique et donc on peut aller faire ses courses à pied, etc. Et en fait, c'est toute une logique de revitalisation de ces centres-bourgs qui prend corps, quoi.
3: Merci beaucoup, Eric.
4: Je t'en prie.
3: Tu es chargé de mission urbanisme et paysage pour Parc National et DSC.
4: Tout à fait.
3: À très bientôt.
4: Merci, au revoir.
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0: Merci de rester avec nous à l'écoute de RFI, les médias Paris 10h en temps universel. Le journal, c'est tout de suite avec vous, Candice Mazo-Tomasic. Bonjour.
1: Bonjour Caroline Paré, bonjour à toutes et à tous. Et à la une de ce nouveau journal, les sports d'un cessez-le-feu durable qui s'éloigne au Moyen-Orient. Nouvelle nuit d'affrontement entre Iraniens et Américains. Le Koweït recense la mort d'une personne dans des attaques attribuées à Téhéran. Les gardiens de la révolution accusent, eux, les États-Unis d'agression. Le point sur la situation dans un instant. Les hostilités dans la région qui continuent par ailleurs de susciter l'inquiétude des marchés financiers. De quoi bouleverser les prévisions de l'OCDE. L'organisation s'attend à moins de croissance mondiale et plus d'inflation. L'actualité, c'est aussi cette autre guerre entre la Russie et l'Ukraine. Alors que s'ouvre ce mercredi le Forum économique international à Saint-Pétersbourg, des frappes ukrainiennes viennent perturber ce grand raout d'entreprises et de dirigeants. Et puis nous sommes au Pérou, 4 jours avant le second tour de l'élection présidentielle. La gestion du célèbre Machu Picchu s'invite dans les débats, vous allez l'entendre. Un mort et des dégâts dans des missions diplomatiques. Le bilan des tirs de missiles et de drones iraniens lancés cette nuit vers l'aéroport du Koweït. C'est le ministère local des Affaires étrangères qui l'annonce. Après avoir été suspendu, les vols reprennent partiellement. Une offensive à laquelle ont répondu les États-Unis. L'armée américaine dit de son côté avoir repoussé plusieurs attaques de Téhéran contre ses bases et celles de ses alliés dans le Golfe. Mais les gardiens de la Révolution disent de, eux, avoir agi en représailles à 2 attaques distinctes menées par Washington contre l'Iran. Précision de notre correspondant à Téhéran, Siavosh Gassi.
2: Pour Téhéran, ce sont les Américains qui ont commencé d'abord en frappant une antenne de télécommunication sur l'île de Resh, mais aussi un super pétrolier vide qui se rendait au terminal de Kark. Ensuite, les gardiens de la Révolution ont visé 7 bases américaines dans la région, 2 au Koweït, 2 à Bahreïn et 3 aux Émirats Arabes Unis. Selon Téhéran, la partie militaire de l'aéroport de Dubaï, mais aussi la partie militaire de l'aéroport de Koweït ont également été visés. Donc, selon Téhéran, qui cite les médias arabes, le trafic aérien a été suspendu. Téhéran affirme également qu'une base américaine aurait été visée en Syrie. Donc, pour Téhéran, une manière de montrer les muscles. Pendant ce temps, malgré ce qui avait été affirmé par l'agence Tasnim, les négociations se poursuivent et Téhéran est en train d'examiner le document transmis par les Pakistanais à l'Iran et la réponse devrait être apportée dans les tout prochains jours.
1: Siavosh Gassi, correspondant de RFI à Téhéran. Vous l'entendiez à l'instant, la région à nouveau suspendue à la réponse de l'Iran sur une éventuelle résolution du conflit. Mais pour l'heure, aucun signe de consensus dans ces pourparlers des négociations qui patinent, notamment face à l'intensification des opérations israéliennes au Liban. L'État hébreu appelle depuis le début de la matinée plusieurs localités du sud du pays, notamment dans la région de Saïda, à évacuer. Un peu plus tôt dans la journée, les autorités locales ont fait état de 6 morts à tir dans des attaques israéliennes. Israël annonce par ailleurs avoir intercepté sur son territoire un aéronef ennemi en provenance du Liban. Le Liban plongé dans une énième guerre, 3 mois d'hostilité quasi jour pour jour entre le Hezbollah et l'État hébreu. Nous y reviendrons à 11h10, temps universel RFI en édition spéciale en direct de Beyrouth avec Romain Ozui. La guerre au Moyen-Orient et les répercussions économiques qui continuent d'inquiéter sur la scène internationale d'après l'OCDE. C'est même devenu la principale donnée quand on parle de croissance mondiale. L'organisation qui regroupe 38 pays présentait ce matin ses perspectives économiques. Bonjour Nathanaël Vitran.
3: Bonjour.
1: 2 scénarios sont donc envisagés.
3: Oui, quoi qu'il arrive, la croissance mondiale sera moins bonne que prévu en 2026. L'OCDE table désormais sur une croissance de 2,8% contre 3,4% envisagé avant la guerre. Mathias Cormann, le secrétaire général de l'OCDE.
4: La seule chose à faire pour faire baisser la pression sur l'économie mondiale, c'est de rétablir les liaisons commerciales au Moyen-Orient et de protéger les infrastructures énergétiques.
3: Alors, en cas de résolution rapide, si les perturbations actuelles restaient limitées dans le temps, l'OCDE prévoit un retour à la normale dès 2027. Mais le chef économiste de l'organisation, Stefano Scarpetta, a prévu un 2e scénario.
5: Nous envisageons aussi le cas où le détroit reste fermé pendant une période prolongée. Nous espérons que cela n'arrivera pas, mais il faut s'y préparer. Dans ce scénario, la croissance mondiale passerait de 3,4% en 2025 à seulement 1,8% en 2027. C'est moitié moins que la moyenne de la croissance mondiale des 25 dernières années. Ce serait un ralentissement majeur.
3: Un scénario catastrophe aux conséquences économiques et sociales majeures qui n'épargnerait personne. L'OCDE rappelle que de nombreux pays, en particulier en Afrique, dépendent non seulement du pétrole et du gaz, mais aussi des engrais venus du Golfe. La crise énergétique menacerait alors de se transformer en crise alimentaire.
1: Des précisions signées Nathanaël Vitran du service économie de RFI. Merci beaucoup. Un panache de fumée dans le ciel de Saint-Pétersbourg à l'ouverture du Forum économique international. Un incendie est toujours en cours en périphérie de la ville russe après des frappes ukrainiennes contre un terminal pétrolier. Le président Volodymyr Zelensky se félicite de bons résultats alors que le sommet organisé ce mercredi doit accueillir des représentants de plus de 130 pays. Un rendez-vous d'importance pour le Kremlin, mais boycotté depuis le lancement de son invasion de l'Ukraine par la plupart des chancelleries occidentales. Mais cette année, des élus du parti d'extrême droite allemand, l'AFD, ont fait le déplacement, mais aussi à nouveau des entreprises germaniques. Et ça ne manque pas de faire réagir en Allemagne, Pascal Thibault.
6: Ça n'est pas de la diplomatie pour promouvoir la paix, c'est une prosternation devant un criminel de guerre. Le président de la commission de contrôle des services secrets au Parlement allemand, le chrétien-démocrate Mark Heinrichmann, n'a pas été tendre pour ses collègues de l'AFD qui assistent au Forum économique de Saint-Pétersbourg. Des responsables sociodémocrates et écologistes dénoncent à l'unisson une visite qui ferait le jeu de Vladimir Poutine. Le monsieur affaires étrangères de l'AFD au Bundestag estime, lui, qu'il a fait le déplacement pour défendre les intérêts économiques de son pays. Il a souligné que la délégation du parti d'extrême droite allemand n'avait pas eu une telle envergure depuis longtemps. Ces voyages de l'AFD en Russie avant et après l'invasion de l'Ukraine ne sont pas nouveaux. Le parti a été souvent critiqué pour ses liens très proches avec le pouvoir russe. D'autres Allemands seront présents à Saint-Pétersbourg. Des représentants des milieux d'affaires ont à nouveau fait le déplacement. 1600 entreprises germaniques sont actives en Russie, où elles ont réalisé 20 milliards d'euros de chiffre d'affaires l'an dernier. Ce marché reste intéressant pour elles malgré les sanctions adoptées contre Moscou. Pascal Thibault, Berlin RFI.
1: Et c'est dans ce contexte que le secrétaire général de l'OTAN est arrivé à Kiev il y a quelques heures pour une visite surprise. Un déplacement de Mark Rutte deux jours après les attaques massives de Moscou contre la capitale ukrainienne. Des hostilités qui se poursuivent ailleurs sur le territoire ukrainien ce mercredi. Les autorités de Kharkiv annoncent 2 morts et 3 blessés dans de nouvelles frappes russes. Un soutien total et complet, voilà ce qu'apporte Donald Trump à Abelardo de la Espriella, candidat d'extrême droite qualifié pour le second tour de la présidentielle en Colombie. Sur son réseau Truth Social, le chef d'État américain dit prédire un dirigeant intelligent qui va stopper l'immigration illégale. Abelardo de la Espriella, arrivé en tête au premier tour devant le candidat de gauche Ivan Cepeda, n'a pas tardé à réagir. Il promet d'établir des relations comme jamais auparavant avec Washington. Eux choisiront leur nouveau leader ce dimanche, les Péruviens et Péruviennes, dans l'attente du second tour de la présidentielle. Le scrutin verra s'opposer la droite autoritaire de Keiko Fujimori et la gauche rurale de Roberto Sanchez. Et à quelques jours du vote, un élément particulier vient s'inviter dans les débats, c'est le Machu Picchu. La gestion du site archéologique le plus prisé du Pérou est de plus en plus contestée et concentre beaucoup d'attention. Martin Chabal.
7: Le Machu Picchu pourrait perdre son statut de nouvelle merveille du monde et s'installer comme un sujet dans la dernière ligne droite de la campagne présidentielle au Pérou. L'organisation New Seven Wonders, qui décerne le titre honorifique de merveille du monde, a adressé une lettre publique destinée à Keiko Fujimori et Roberto Sanchez. En cause, le chaos qui entoure le site depuis quelques mois. Corruption sur la vente de billets, grève à répétition et en décembre dernier, une collision de train qui a fait un mort. L'organisation exige alors des engagements concrets de celui ou celle qui entrera au palais présidentiel après le scrutin du 7 juin pour permettre aux touristes de visiter le site sans souci. Mais pour l'instant, Fujimori comme Sanchez n'ont pas dit un mot. Un silence d'autant plus remarqué pour Sanchez, qui a été ministre du tourisme entre 2021 et 2022. Les menaces de retirer le statut de merveille du monde au Machu Picchu ne sont finalement pas contraignantes. En réalité, c'est l'UNESCO et l'État péruvien qui financent le site archéologique. Mais c'est un sujet pris très à cœur par les Péruviens. Chaque année, près d'1,5 million de touristes visitent les ruines incas du Machu Picchu. Et si l'image du site archéologique se dégrade à l'international, ça pourrait rapidement devenir le premier grand dossier ou le premier boulet du prochain président qui sera élu dimanche. Martin Chabal, Lima, RFI.
1: Et puis la France fait aujourd'hui ses adieux aux penseurs du siècle. Un hommage national est en ce moment rendu à Edgar Morin, aux Invalides à Paris. Le sociologue résistant, auteur de dizaines d'ouvrages, s'était éteint à l'âge de 104 ans vendredi dernier. C'est la fin de ce journal. Merci à vous de l'avoir suivi tout de suite sur la radio du Monde. 8 milliards de voisins avec vous, Emmanuel Bastide. Bonjour.
8: Bonjour Candice Mazotomazic. Prochain journal dans 50 minutes. 48 FM. 48.

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0: Il est midi et quart, bon appétit pour ceux qui sont à table. On retrouve le journal, Thomas Semler.
1: Bonjour à toutes et à tous, à la une de votre journal, on ira sur l'A75, sur l'aire d'autoroute de la Lozère, une vitrine du département qui connaît des nouveautés. On parlera également d'un orchestre bien connu des Lozériens qui fête ce week-end ses 25 ans, et puis des rencontres culturelles organisées ce mercredi dans l'Aubrac. Elle est la porte d'entrée du département pour plus d'un million de personnes chaque année. Ce lundi, le conseil départemental est venu présenter les nouveautés de l'aire de la Lozère. Située au nord-ouest du département, sur l'A75, cette aire d'autoroute est l'une des priorités pour le conseil départemental en matière de tourisme. Alors, cette année, le département a décidé d'investir davantage avec la création d'une nouvelle SAS portée par le comité départemental du tourisme. Et la CELO, elle est en charge de s'occuper d'un nouvel espace comprenant notamment une boutique de produits locaux. Écoutez Valérie Fabre, présidente de Lozère Tourisme, au micro de Radio Margeride.
2: L'idée, c'était de faire appel à tous les talents lozériens, que ce soit en termes de gastronomie, de produits textiles, d'artisanat. Donc, dès la réponse à l'appel d'offres, nous avons commencé à construire une offre pour cette boutique et nous avons lancé un appel dès le mois de février auprès de tous nos producteurs lozériens pour les amener à venir à se servir de cette vitrine pour mettre en avant leurs produits.
1: Pour l'instant, ce sont déjà une centaine de producteurs et artisans locaux présents dans la boutique autoroutière, dont le fromage, la charcuterie et le miel restent les best-sellers. Autre nouveauté, l'installation du restaurant Les Délices de la Lozère, tenu par Marilyn Chardon. Son but est lui aussi de mettre en avant les savoir-faire locaux.
3: Bon, on a souhaité, sur cette aire, proposer une offre qui fasse découvrir à tout le monde nos beaux produits en Lozère, nos producteurs. Travailler avec ceux qui nous entourent déjà toute l'année, des bouchers locaux, des producteurs de fromage locaux et vraiment promouvoir la qualité de notre territoire.
1: Au menu, vous pourriez par exemple y retrouver l'aligot saucisse, le moelleux à la châtaigne ou encore la truite de Lozère et autres spécialités du département. Des nouveaux investissements qui devraient se poursuivre avec 1,6 million d'euros de prévus pour améliorer le restaurant, sa terrasse ainsi que la création d'une aire de jeux pour enfants. Elle vous attend ce week-end pour fêter ses 25 ans d'existence. C'est la Batucada de Mende, CQFD. Ce samedi, l'association va célébrer son anniversaire dans les rues de Mende. Une déambulation qui permettra d'animer les rues avec un public nombreux, notamment en lien avec l'organisation du trèfle lozérien. Explication d'Olivier Vallée qui dirige les musiciens.
4: L'idée, voilà, c'est vraiment d'être, de cohabiter. Donc on va déambuler en partant de la rue des Écoles vers 17h30, et ensuite on va poursuivre la déambulation jusqu'à la place Chaptal, et après il y aura différentes batucadas qui vont animer le centre-ville jusqu'à 19h. On va investir le boulevard et faire une demi-heure de prestations voilà, avec leur accord, et où là on va pouvoir jouer tous ensemble. Donc on sera une centaine de percussionnistes sur les deux morceaux qu'on aura travaillé avec
1: João Teixeira, musicien brésilien spécialiste de la batucada et invité d'honneur de ce week-end d'anniversaire. En plus de la batucada de Mende, 5 autres orchestres sont invités. En tout, plus de 100 musiciens investiront la ville-préfecture pour mettre en avant cette musique originaire du Brésil.
4: Moi, je viens de Martinique. Après, on peut dire que dans beaucoup d'endroits, il existe des groupes de rue basés principalement sur les percussions qui défilent lors du carnaval. Nous, on s'inspire beaucoup du Brésil, en fait, parce que les instruments qu'on a viennent du Brésil. Et la musique qu'on a, même si elle s'est un peu ouverte et qu'elle s'est un peu enrichie, elle vient principalement du Brésil. Donc voilà, ils ont cette capacité à finalement produire des phrases rythmiques qui sont pas forcément très compliquées, pour chaque instrument. Et quand on met tout ensemble, ça fait quelque chose qui donne envie de sautiller, qui donne de l'énergie, de la joie. Et voilà, donc on le fait depuis des années. Bon, on enrichit le répertoire. Et puis l'association étant ouverte, ben on est amené, voilà, à recommencer finalement tous les ans l'apprentissage du répertoire, tout en l'enrichissant, quoi.
1: Un événement soutenu par la mairie de Mende, le département et la région Occitanie. On continue de parler culture dans cette édition avec le Parc naturel régional de l'Aubrac qui organise aujourd'hui ses 4e rencontres culturelles. Un rendez-vous destiné aux acteurs de la culture du territoire, toutes disciplines confondues. L'objectif, présenter les actions menées, favoriser les échanges et imaginer de nouveaux projets culturels ancrés sur l'Aubrac. Parmi les thématiques mises en avant, les paysages, l'itinérance, la culture occitane ou encore le lien entre habitants et création artistique. Ces rencontres se déroulent de 15 à 19 heures à la Rosée du Matin de Nasbinal. L'événement est ouvert à tous sur inscription. Dans le cadre de sa programmation culturelle, les Scènes Croisées de Lozère proposent ce soir une rencontre avec Héloïse Desrivières à Villefort. Autrice de théâtre, de poésie et de textes engagés, elle développe une écriture nourrie par les questions de liberté, de vivre ensemble et de rapport au vivant. Son ouvrage, qui a dit qu'il fallait être sage, présenté comme un anti-manuel de piraterie contemporaine, explore notamment les thèmes de la révolte et de la décision collective. La rencontre débute à 18h30 à la locomotive de Villefort. Et puis pour terminer ce journal, le Secours catholique organise cette semaine sa grande braderie de printemps à la boutique Soleil de Mende. Vêtements hommes, femmes, enfants et nourrissons, vaisselle, jouets, livres, linge de maison, petit mobilier, le tout à moitié prix jusqu'à ce samedi. Les bénévoles vous accueillent aux horaires habituels. Tous les articles sont issus de dons et les revenus permettent de financer les actions du Secours catholique auprès des personnes les plus fragiles. 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

0: Bonjour et bienvenue à tous sur ce plateau exceptionnel installé au lycée Émile Pétavin à Mende. Vous écoutez le média lycéen Tech News. Aujourd'hui, nous avons le plaisir de recevoir plusieurs membres du Conseil constitutionnel pour une émission spéciale consacrée aux jeunes, à leurs inquiétudes et plus largement au rôle de la Constitution dans notre démocratie. Et pour en parler aujourd'hui, nous recevons Laurence Vinchensky, magistrate, députée de la 3e circonscription du Puy-de-Dôme de 2017 à 2024 et depuis 2025, membre du Conseil constitutionnel. François Sénér, conseiller d'État, spécialiste du droit public et membre du Conseil constitutionnel depuis 2022. Et enfin, Philippe Bas, ancien ministre, ancien sénateur de la Manche et membre du Conseil constitutionnel depuis 2025. Bonjour à tous et merci beaucoup d'être avec nous aujourd'hui.
1: Bonjour.
2: Bonjour.
3: Bonjour.
0: Dès qu'on a appris votre venue en Lozère et dans notre lycée, la rédaction Tech News s'est intéressée au sujet qui interroge aujourd'hui les jeunes. Nous avons donc préparé plusieurs questions pour essayer de comprendre comment le droit et la Constitution peuvent répondre à ces préoccupations très concrètes. Le Conseil constitutionnel était cet après-midi dans plusieurs classes du lycée pour échanger avec les élèves autour du fonctionnement de l'institution et de son rôle dans la protection des droits et des libertés. Demain, ses membres seront également présents au tribunal de Mende pour une audience délocalisée du Conseil constitutionnel. Avec moi au micro, Kenzo. Bonjour Kenzo.
4: Bonjour Clairville.
0: Et pour ouvrir cette émission, Kenzo, tu voulais commencer avec un sujet qui semble particulièrement inquiéter beaucoup de jeunes aujourd'hui. On t'écoute.
4: Oui, je vais aborder un sujet qui préoccupe une grande partie de mes camarades, la question de la mobilisation militaire des jeunes en cas de conflit armé. En novembre 2025, le général Mandon a déclaré durant un discours devant les maires de France qu'il fallait se préparer en cas de conflit, notamment face aux menaces existantes, à perdre nos enfants. Si cette situation de conflit armé survenait,

0: préférons ignorer aujourd'hui, puisque depuis 1945, il n'y a jamais eu de guerre sur le territoire français, même si les armées françaises ont été engagées sur des théâtres d'opérations, par exemple pendant la guerre d'Algérie, mais aussi par des opérations extérieures de maintien de la paix au Moyen-Orient, en Afrique, en Afghanistan. La question de la mobilisation, si on la regarde uniquement sur le plan juridique, elle se présente dans des termes sur le plan juridique qui n'ont pas réellement changé. Même si la nature de la guerre a changé et fait qu'on a moins besoin d'hommes et peut-être plus besoin de technologie aujourd'hui par rapport à ce qui était le cas dans notre longue histoire. Mais dès la Déclaration des droits de l'homme et du citoyen, la France a admis qu'il y avait besoin non seulement d'une administration, d'un État, mais aussi d'une force armée pour pouvoir se défendre. C'est inscrit dans la Déclaration des droits de l'homme, qui est le texte constitutionnel le plus important que nous ayons en France. Et dans la Constitution de 1958, il est dit aussi que la loi votée par le Parlement, contrôlée éventuellement par le Conseil constitutionnel, doit déterminer les sujétions imposées aux Français en leur personne et en leur bien pour la défense de la nation. Et donc, dans des circonstances qu'on ne peut pas imaginer, il ne faut pas non plus faire peur à nos concitoyens et aux jeunes. Oui, dans des circonstances ultimes, très très graves, plutôt que d'être envahi, par exemple, et de vivre sous la coupe d'un ennemi qui pourrait persécuter les Français, on peut être amené à devoir défendre nos libertés, notre indépendance nationale, et la Constitution ne l'interdit pas.
1: Et quand on parle de guerre et la mobilisation, moi j'ai certains camarades de classe qui s'inquiètent. Est-ce que vous comprenez leur peur ?
0: Mais je la partage, non seulement je la comprends, mais je la partage égoïstement pour moi-même, mais je la partage pour mes enfants, mes petits-enfants. Et nous sommes tous dans la même situation de crainte. Mais quand vous gouvernez un pays, vous ne pouvez pas être uniquement mu par une forme de peur. Vous savez, si vous regardez bien l'histoire, quand on a laissé monter Hitler en puissance, on n'a pas eu raison. Ça a entraîné de telles catastrophes qu'il faut se dire que la responsabilité des hommes d'État, elle peut les conduire à prendre des décisions qu'ils ne voudraient en aucun cas prendre, si c'était possible. Mais ce sont des situations extrêmement difficiles. Enfin, en ce qui nous concerne, membres du Conseil constitutionnel, nous ne pouvons que rester à notre place, qui est celle du juge du respect des libertés par la loi. Mais ces considérations-là, vous les amenez pour nous faire partager les inquiétudes de la jeunesse. Et je ne peux que vous répondre que ces inquiétudes, bien sûr, nous les partageons.
2: Et oui, cette question de la mobilisation, elle inquiète beaucoup les jeunes. Mais dans la rédaction Tech News, on a aussi soulevé d'autres préoccupations. Je m'adresse à vous, Madame Wisniewski. On est à une semaine, jour pour jour, des résultats Parcoursup. Et les jeunes s'interrogent sur de quoi sera fait leur avenir. Récemment, l'INSEE il a publié des chiffres qui montrent que le taux de chômage des 15-24 ans il dépasse aujourd'hui les 21%, donc c'est presque trois fois plus que la moyenne nationale. Face à l'augmentation du coût de la vie et à la difficulté d'insertion professionnelle qui touche particulièrement les jeunes, est-ce qu'on pourrait envisager une modification de l'article 1 de la Constitution qui, je cite, affirme « La France assure l'égalité devant la loi » de tous les citoyens, sans distinction d'origine, de race ou de religion. Je vous pose la question parce qu'on a vu que l'article 8 de la Constitution suisse, elle garantit la non-discrimination en raison de l'âge. Est-ce qu'il serait possible, un jour, qu'en France, on inscrive cette notion d'âge dans la Constitution, en plus de cette notion d'origine, de race et de religion ?
3: Alors, la question est immense. Elle va surtout me donner l'occasion de vous dire ce que la Constitution ne permet pas au Conseil constitutionnel. Et lorsque j'entends vos préoccupations, qui sont aussi les miennes, parce que, comme Philippe Bas, j'ai des enfants, des petits-enfants, et je m'interroge sur leur situation à venir, leur situation économique.

0: à venir. Je sais que ce n'est pas le Conseil constitutionnel qui va pouvoir répondre à cette inquiétude. Il faut mobiliser ses élus, il faut mobiliser son député, il faut mobiliser son sénateur, de manière à ce que ceux-ci interpellent le gouvernement ou de manière à ce que ceux-ci déposent un texte, le cas échéant, qui pourrait concrétiser un dispositif. Mais ce que je pense, c'est que beaucoup de ces dispositifs relèveraient plutôt du gouvernement, c'est-à-dire de l'exécutif, dans la mise en place de politiques publiques. Ça n'exclut pas la loi, mais beaucoup de mesures pourraient être prises sans l'intervention du législateur. Et si le législateur intervient, et si le Conseil constitutionnel devait être saisi d'une loi de ce type une fois qu'elle a été votée à la suite d'un recours, il serait peut-être amené à examiner si le principe d'égalité a été respecté ou non, ou s'il peut lui être porté atteinte pour répondre à d'autres objectifs d'intérêt général.
1: Le Conseil constitutionnel, c'est effectivement pas lui qui crée les lois de lui-même, mais quand il y a une mesure qui vise spécifiquement les jeunes, quels sont, vous, dans votre rôle, les principaux critères que vous regardez pour que sa conformité elle reste conforme à la Constitution ?
0: Alors, je n'ai pas eu à titre personnel à examiner de tels dispositifs dans le cadre des saisines que j'ai connues depuis que j'ai été nommée au Conseil. Peut-être que François en a connu, je ne sais pas. Philippe, non, puisqu'il est arrivé en même temps que moi. Mais là encore, comme je vous le disais, le Conseil recherche toujours un équilibre. Et pour essayer d'atteindre cet équilibre, il a recours à la proportionnalité. On peut porter atteinte à l'égalité des citoyens entre eux et peut-être avantager certains si cette atteinte est justifiée par un autre objectif de nature, lui aussi, constitutionnel. Et ensuite, le Conseil apprécie. Mais je ne peux pas me prononcer par avance sur une situation dont nous ne sommes pas saisis, et ce ne serait pas à moi de le faire aujourd'hui dans le cadre de cette interview.
1: Très bien, merci.
2: Merci pour vos réponses déjà. Et dernier thème qui a intéressé la rédaction de TelNews, les menaces autoritaires et les attaques envers l'état de droit en France. Une question pour vous, Monsieur Sénèrs. Si en 2027, un président autoritaire est élu au pouvoir avec une majorité absolue, peut-il nommer les membres du Conseil constitutionnel pour renforcer son pouvoir et faciliter la promulgation de mesures contraires à la loi et aux libertés individuelles ? Ce scénario est-il possible ?
3: Je suis un petit peu gêné par la première partie de votre question. Qu'est-ce que c'est qu'un président autoritaire ? Il faudrait se mettre d'accord. Bon, passons là-dessus. Je voulais parler que le prochain président de la République qui sera élu, en principe l'année prochaine, il sera élu par le peuple français souverain. Donc, ce qui sera autoritaire, pas autoritaire, j'imagine que chacun aura son avis sur la question, mais ce sera le président de la République. Et donc, à la première partie de la question, pourra-t-il nommer alors des membres du Conseil constitutionnel ? Non. Il pourra nommer un membre du Conseil constitutionnel, puisque les trois membres qui devront être nommés dans 2 ans, maintenant après sa nomination à lui, son élection, seront nommés un par le ou la présidente de l'Assemblée nationale et un par le ou la présidente du Sénat. Donc, en tout état de cause, un président de la République ne peut nommer qu'un tiers des membres du Conseil constitutionnel. Alors, deuxième partie de la question, un nouveau président de la République auquel on prêterait une nature autoritaire, pourrait-il, avec une majorité, premier élément de réponse, il faut qu'il ait une majorité, donc ça veut dire quand même 2 suffrages du peuple français souverain, un pour élire le président de la République, un second pour lui donner une majorité. Est-ce qu'un président doté d'une majorité pourrait prendre, avec l'aide du Conseil constitutionnel, je comprends la question, des mesures attentatoires à des principes fondamentaux du droit, violer la Constitution ? La réponse est immanquablement non. Depuis que le Conseil constitutionnel existe, Il a toujours montré une très grande rectitude dans l'exercice de ses fonctions et donc une parfaite impartialité juridique au regard des questions qu'il a à trancher, indépendamment de toute configuration politique et de toute supposée allégeance de tel ou tel de ses membres. Voilà. La force d'une juridiction, il ne faut jamais le perdre de vue, c'est la collégialité. Le Conseil constitutionnel, c'est 9 juges constitutionnels, ce qui veut dire qu'une décision ne peut pas être rendue avec moins que 5 juges, sauf s'il y a un absent. Il faut de toute façon une majorité. Donc l'idée que un président de la République nommant un juge qui aurait une orientation partisane, suivi par un ou une présidente de l'Assemblée nationale qui aurait lui ou elle aussi une orientation partisane, supposer que l'opération puisse se reproduire au Sénat, ce qui est quand même plus douteux, je dis ça devant un ancien sénateur, c'est quand même extrêmement peu plausible, et en tout état de cause, ça ne fait pas une majorité de juges constitutionnels. Donc la solidité de notre équilibre me paraît en réalité écarter cette crainte qu'il est bon d'avoir intellectuellement, mais qui ne peut pas, je crois, correspondre à un scénario juridictionnel proche.
2: Est-ce qu'on pourrait envisager qu'un jour le Conseil constitutionnel se saisisse lui-même pour contrôler la conformité d'une loi qui juge liberticide ?
3: Alors, on ne pourrait l'envisager que si c'était prévu par la Constitution. Parce qu'aujourd'hui, c'est absolument exclu. Comme je le disais devant la classe dans laquelle je suis intervenu, une des règles fondamentales depuis la Révolution française, c'est que les juges ne s'auto-saisissent pas. Ils sont saisis par les partis qui leur demandent de trancher un litige. Et ça vaut aujourd'hui pour le Conseil constitutionnel comme pour tous les autres juges. Le juge judiciaire ne se saisit pas, le juge administratif ne s'auto-saisit pas, le juge constitutionnel ne s'auto-saisit pas. Sans quoi on risque effectivement de basculer dans une autre logique qui rappellerait ce débat parfois un peu virulent sur ce que certains appellent le gouvernement des juges. Alors pour que ce soit possible, il faudrait qu'on change la Constitution. On peut l'imaginer intellectuellement. C'est tellement contraire à la tradition juridictionnelle française et tellement peu probable, me semble-t-il, dans le débat public contemporain, que je crois que, pour autant qu'on puisse anticiper l'avenir, ça reste une hypothèse purement théorique.
1: Je me permets de revenir sur le thème des jeunes et de leur avenir. En tout cas, c'est une idée qui ressort beaucoup chez les jeunes de la hausse du coût de la vie. Des études montrent que près d'un étudiant sur deux exerce une activité rémunérée pendant ses études. En parallèle, l'État y finance effectivement déjà plusieurs dispositifs. On a eu la généralisation des repas à 1 euro au CROUS grâce à la loi de finances 2026. Selon vous, jusqu'où la loi et les finances publiques elles peuvent aller pour accompagner les étudiants vers l'autonomie tout en respectant le principe d'égalité ?
0: Alors, voilà, François dit, il ne faut pas répondre. Alors, je vais essayer de répondre, mais peut-être pas aussi directement que vous le souhaiteriez. C'est-à-dire que là encore, le juge constitutionnel n'est pas législateur. Donc, je ne vais pas concevoir un dispositif législatif. J'ai été députée, je l'ai fait par le passé. J'ai imaginé des amendements ou même des textes qui pourraient traduire les convictions qui étaient les miennes. Mais aujourd'hui, ça n'est pas mon rôle et ça n'est pas le rôle de mes collègues. En revanche, comme j'ai essayé de le faire dans la classe où j'étais, motivez-vous les uns et les autres, vous avez quasiment tous 18 ans ou plus, pour à l'occasion des prochains votes qui vont intervenir et qui seront les vôtres, motivez-vous pour aller voir futurs représentants et leur dire quelles sont vos difficultés, quelles sont vos espérances et quels sont les textes sur lesquels, ou en tout cas les dispositifs sur lesquels vous souhaiteriez les uns et les autres qu'une prochaine majorité travaille. Ensuite, ce sera le travail, ce sera l'office, le cas échéant du Conseil constitutionnel, s'il était saisi d'un recours, d'examiner s'il y a une atteinte trop importante au principe d'égalité au regard des autres considérations en cause, c'est-à-dire des situations différentes, un objectif aussi d'intégration qui est très fort. Si vous lisez le préambule de la Constitution de 1946, vous verrez que on peut l'invoquer à bien des égards, mais ce ne sera qu'un travail qui suivra celui du législateur et le cas échéant.
1: Et oui, c'est pas votre fonction première, mais plutôt
0: celle. Non, malheureusement, à chaque fois, je vous ai quasiment répondu cela, mais c'est aussi notre rôle que de vous dire ce que nous ne pouvons pas faire.
1: Très bien. Merci à tous. Merci beaucoup à tous les trois d'avoir répondu à nos questions, d'avoir aussi pris le temps d'échanger avec les élèves du lycée Émile Pétavin. Merci Kenzo.
2: Merci Carvi.
1: On rappelle que nous étions aujourd'hui avec Laurence Vincenski, François Seners et Philippe Bas, tous trois membres du Conseil constitutionnel. Merci également à vous tous de nous avoir suivis sur Tech News, média du lycée Émile Pétavin, à Mende. 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À très bientôt sur Tech News.

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0: cadre des semaines nationales de la santé sexuelle et en partenariat avec l'ARS et Promotion Santé Occitanie, 48FM donne la parole aux acteurs et actrices de Lozère. Pour cet épisode, rencontre avec
1: Dr Sicardi Rada, je suis la référente du Cégide de Mende.
2: Qu'est-ce que c'est le Cégide ?
1: Donc le Cégide, c'est un centre gratuit d'information, de dépistage et de diagnostic. C'est un centre confidentiel, anonyme et accessible à tout le monde.
2: Quelles sont les missions du centre ?
1: C'est pas que la contraception et c'est pas que aussi les infections sexuellement transmissibles ou le VIH, parce qu'il y en a qui pensent que c'est que ça et ça concerne que cette catégorie de patients, mais non, en fait ça concerne aussi le consentement, les violences, difficultés sexuelles, le dialogue aussi avec les partenaires. Donc il faut chercher une information fiable et ça on la trouve avec les professionnels.
2: À quel type de public le Cégide s'adresse-t-il ?
1: Tout le monde. Il n'y a pas un profil type, mais c'est surtout ceux qui font des dépistages. Il y a ceux qui font des dépistages comme ça réguliers. Il y en a qui ont pris un risque. Et donc, on est là pour les accompagner, pour un traitement post-exposition, la prise en charge, tout ça. Il y a des patients qui viennent pour avoir un traitement pré-exposition, ce qu'on appelle la PrEP, prophylaxie pré-exposition. Donc, ils savent que il y a des prises de risque et on peut prescrire ce traitement pour éviter d'attraper le VIH. Il y a même des patientes qui ont eu des viols, ils peuvent venir ici pour la prise en charge, l'accompagnement.
2: Quelle est la spécificité du réseau lozérien en matière de santé sexuelle ?
1: On se connaît tous et on peut envoyer le patient facilement pour une prise en charge spécialisée, puisque tout le monde se connaît, il y a ce lien et ce travail ensemble. C'est vrai que les particularités ici en milieu rural pour le patient, c'est... Il y a cette impression de difficulté d'accès aux soins, mais en fait, on est là. Et les semaines de santé sexuelle, c'est pour dire qu'on existe, qu'on est là pour le patient, pour l'accompagner, quelle que soit la situation.
2: Pourquoi ces semaines nationales de santé sexuelle sont-elles encore importantes ?
1: Oui, c'est important. On remarque de plus en plus chez les jeunes que il y a moins d'avoir des précautions pour la prise de risque. Il y a pas d'utilisation aussi de contraception. On trouve beaucoup. Il y a des patientes qui viennent pour la pilule du lendemain comme moyen de contraception. Donc je pense que il y a beaucoup de travail à faire et on est un peu loin pour le moment.
2: Qu'organisez-vous lors de ces semaines de promotion de la santé sexuelle ?
1: On fait des actions pour faire un dépistage. On peut aller par exemple au Resto du Cœur, on peut aller à la Récup, au Château du Boy. Les semaines prochaines, on a des actions partout pour faire des dépistages, parler de la sexualité, d'essayer d'ouvrir le dialogue et enlever le tabou surtout sur la santé sexuelle.
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0: Il est 17h à Paris, 15h en temps universel. Et c'est l'heure du journal, présenté par Candice Mazo-Tomasic. Bonjour Candice.
1: Bonjour Anne-Cécile Bras, bonjour à toutes et à tous. Et à la une de ce journal, cette nouvelle journée meurtrière au Liban, le sud du pays et les alentours de la capitale visés par l'armée israélienne ce mercredi. Et alors que les déplacés sont de plus en plus nombreux à fuir ces violences, certains tiennent à rester malgré les risques. Témoignage d'un jeune Libanais de Beyrouth dès le début de ce journal. Au sommaire également, une autre guerre entre Kiev et Moscou qui s'invite au Forum économique international organisé en ce moment à Saint-Pétersbourg. La ville russe prise pour cible par des drones ukrainiens ce mercredi. Une juste réponse, selon Volodymyr Zelensky, aux frappes russes de ces derniers jours en Ukraine. Nous serons aussi en Albanie où des milliers de manifestants sont descendus dans la rue pour réclamer l'annulation d'un complexe touristique de luxe lié au gendre de Donald Trump. Avant de partir en Inde où Delcy Rodriguez vient d'arriver, début de 5 jours de visite pour la présidente vénézuélienne par intérim. Des affrontements quasi quotidiens, cessez-le-feu violé et des négociations qui patinent. Après 3 mois de guerre entre Israël et le Hezbollah, toujours aucune perspective de paix. Ce mercredi, c'est même une nouvelle escalade qui a frappé la région. Le mouvement chiite revendique une attaque contre des militaires dans le nord d'Israël. Et l'État hébreu, lui, continue de prendre pour cible le sud du territoire libanais, mais aussi les alentours de Beyrouth, tuant en tout 8 personnes depuis le début de la journée. Depuis le 2 mars, plus de 3 400 morts ont été recensés par les autorités locales. 1 million de Libanais sont déplacés, essentiellement des habitants du sud du pays et aussi de la banlieue sud de la capitale de Fief du Hezbollah. Nos envoyés spéciaux à Beyrouth ont rencontré un jeune Libanais qui refuse de quitter la maison familiale malgré le danger. Reportage de Nicolas Falaise et Jade Coury.
2: Un drone israélien bourdonne dans le ciel de Beyrouth et sur ce promontoire qui offre une vue plongeante sur son quartier, Ali nous montre la Dahiye, la banlieue sud où il a grandi. Un quartier chiite, un fief du Hezbollah qui a reçu son lot de bombes israéliennes. L'étudiant de 24 ans y habite désormais seul dans la maison familiale. Ses parents ont rejoint la cohorte des déplacés du Liban après un bombardement qui a touché leur demeure. Ali est revenu remettre un peu d'ordre dans la maison endommagée et il a choisi de rester. C'est un défi personnel, nous dit-il. Rien ne m'obligera à quitter ma maison, même si on veut m'en faire sortir par la force. Les parents d'Ali n'ont de cesse de lui demander de les rejoindre. Le jeune homme s'en amuserait presque. Même si je sens qu'il y a un danger pour moi, l'idée d'abandonner cette maison vide et de partir me donnerait l'impression de la trahir, explique le jeune homme. Lundi encore, Israël a annoncé des frappes imminentes sur la banlieue sud de Beyrouth, provoquant une nouvelle vague d'exode de ses habitants. Ali, lui, n'a pas quitté la maison familiale. Jade Coury, Nicolas Falaise, Beyrouth, RFI.
1: Et si vous nous écoutez depuis ce matin, RFI est en édition spéciale, vous le savez, au Liban, à l'occasion des 3 mois du déclenchement de la guerre entre Israël et le Hezbollah. Roman Ozui sera en direct de la capitale libanaise à 10h10, à 17h10, temps universel, 20h10, heure de Beyrouth, pour une émission autour de la jeunesse libanaise. Toujours au Moyen-Orient, un mot sur cette réaction du Koweït. Le Koweït dément toute implication dans les frappes américaines contre l'Iran. Réaction cet après-midi du ministère des Affaires étrangères, quelques heures après de nouveaux affrontements entre Washington et Téhéran. Les gardiens de la Révolution ont revendiqué des attaques contre Bahreïn et le Koweït, où une personne a été tuée, 63 autres blessés. La diplomatie iranienne assurait répondre à 2 offensives lancées par les États-Unis, l'une visant un pétrolier iranien près du détroit d'Ormuz, l'autre ciblant l'île de Keshm. RFI 17h04, ici à Paris, une heure de plus à Saint-Pétersbourg en Russie. La ville de l'ouest du pays accueille depuis ce matin et jusqu'à samedi, le Forum économique international, un rendez-vous d'importance pour le Kremlin, boycotté par la plupart des diplomaties occidentales et perturbé cette année par des frappes ukrainiennes. C'est un terminal pétrolier qui a été visé par Kiev. Une nouvelle offensive au lendemain de bombardements massifs de Moscou en Ukraine. Et alors que s'est ouvert ce grand raout d'entreprises et de dirigeants étrangers, pour Ulrich Bouna, chercheur associé au think tank Eurocreative, si le début du conflit était plutôt favorable à l'économie russe, ce n'est désormais plus le cas, on l'écoute.
3: Ça a donné une espèce de boost temporaire à la Russie parce que énormément d'argent public a été investi dans les entreprises du secteur de la défense pour augmenter les cadences. Comme il y avait aussi une pénurie de main-d'œuvre, les salaires sont montés en flèche, que ce soit d'ailleurs pour le recrutement des soldats ou pour les gens qui travaillent dans l'industrie de la défense. Donc effectivement, tout ça a participé à presque l'éclosion d'une nouvelle partie de classe moyenne en fait en Russie et du secteur de l'économie qui effectivement ont tiré l'économie vers le haut. La réalité, c'est que ces investissements ne sont pas pérennes. Lorsque vous construisez un char qui va être détruit un mois après dans le Donbass, tout ça, c'est en quelque sorte de l'argent perdu. Et donc, ce que l'on voit aujourd'hui, c'est que finalement, tous les investissements dans les autres secteurs, les secteurs véritablement porteurs de croissance pérenne, eux, ces investissements ont quasiment disparu. Et on parle beaucoup du budget fédéral, mais il y a un autre aspect qu'il faut prendre en compte, c'est aussi que le budget de toutes les régions en Russie est dans le rouge et très sévèrement, et ça s'aggrave. Et on voit des régions qui commencent à avoir des véritables problèmes, en fait, à notamment assurer l'entretien des infrastructures, par exemple.
1: L'analyse d'Ulrich Bouna, spécialiste de l'Europe centrale et orientale. Il était l'invité d'Anne Kantner tout à l'heure dans RFI Midi. Et puis sachez, c'est dans ce contexte que le secrétaire général de l'OTAN a effectué aujourd'hui une visite surprise à Kiev pour Mark Rutte. La Russie est de plus en plus désespérée face à l'Ukraine. Fin de citation. Ils étaient encore plusieurs milliers hier soir à se rassembler pour la deuxième soirée consécutive à Tirana, la capitale albanaise. Des milliers de manifestants réunis pour protester contre la construction d'un complexe touristique de luxe. Un projet lié à Jared Kushner, le gendre du président américain, que les contestateurs aimeraient voir annulé, craignant des atteintes à la biodiversité et trop d'investissements privés. Les explications, c'est avec Yelena Tomic.
4: L'Albanie n'est pas à vendre, démission, les manifestants ne décolèrent pas et jurent de poursuivre leur mobilisation jusqu'à l'abandon du projet, invoquant une menace pour la biodiversité et les biens nationaux. Dévoilé il y a 2 ans par Jared Kushner, le projet prévoit la construction d'un éco-resort haut de gamme sur l'île de Sazan, une ancienne base militaire dans l'Adriatique, ainsi que le développement sur la péninsule de Zvernets d'un gigantesque complexe hôtelier et de villas. Depuis, le gouvernement d'Edi Rama a rapidement facilité les procédures en modifiant des lois sur les aires protégées et en retirant à Sazan son statut militaire, ce qui a ouvert la voie au permis de construire. Des clôtures barbelées bloquant l'accès à la plage aux locaux et aux touristes à Zvernets ont provoqué de violentes manifestations samedi. Le parquet anticorruption a confirmé lundi l'ouverture d'une enquête sur les modifications apportées au statut de zone protégée et au régime foncier de la zone. Une nouvelle mobilisation est annoncée ce mercredi à 18h.
1: Yelena Tomic. Dans le reste de l'actualité internationale, la riposte humanitaire face à Ebola est en train de rattraper son retard. Les mots du patron de l'Organisation mondiale de la santé ce mercredi en conférence de presse concernant l'épidémie qui sévit en ce moment en République démocratique du Congo et en Ouganda. Le directeur général de l'organisation évoque tout de même une importante avance de la contagion en Afrique centrale. Un peu plus tôt dans la journée, elle annonçait avoir revu à la baisse son bilan de 906 à 116 cas suspects pour 330 cas confirmés, dont 321 en RDC. Elle est arrivée en Inde pour une visite de 5 jours. La présidente vénézuélienne par intérim, Delcy Rodriguez, a atterri dans la capitale tout à l'heure. Un déplacement qui intervient 5 mois après le renversement de Nicolas Maduro par les États-Unis à Caracas et en pleine crise énergétique mondiale. Avec donc au cœur de cette visite le pétrole, puisque l'Inde est devenue le premier acheteur du brut vénézuélien pour compenser les blocages au Moyen-Orient. Correspondance à New Delhi d'Abdullah Erali.
5: Cette visite de la présidente par intérim du Venezuela s'inscrit d'abord dans un contexte de réalignement géopolitique. Annoncé le mois dernier, à la surprise générale par le secrétaire d'État américain Marco Rubio, ce déplacement de Delcy Rodriguez scelle le rapprochement entre Washington, New Delhi et le pouvoir intérimaire à Caracas. L'énergie reste un moteur clé de ce dialogue. L'Inde est devenue le premier acheteur mondial du brut vénézuélien, du pétrole à prix réduit qui alimente désormais ses méga raffineries. Mais New Delhi défend aussi ses propres intérêts financiers à Caracas. Le gouvernement indien exige le rapatriement de 500 millions de dollars de bénéfices d'une société pétrolière publique indienne, bénéfices bloqués par d'anciennes sanctions américaines. Pour finaliser ces accords, la présidente par intérim du Venezuela rencontrera les dirigeants du secteur lors d'une étape cruciale à Bombay, la capitale financière de l'Inde. Enfin, ce voyage comporte une dimension intime, une visite à l'ashram de Sai Baba, un lieu de pèlerinage que Delcy Rodriguez fréquente. régulièrement. Abdullah Erali, New Delhi, RFI.
1: Et un mot en bref sur cet espoir ravivé autour d'une éventuelle libération de notre confrère Christophe Glaise, journaliste français incarcéré en Algérie depuis un an. Toutes les procédures judiciaires en Algérie sont closes, ont annoncé ses avocats tout à l'heure. À suivre sur la Radio du Monde, Nathalie Amar, bonjour.
6: Bonjour Candice, 17h10 à Paris.
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9: Bonsoir, c'est une journée maussade qui nous attend demain avec de faibles averses tout au long de la journée, des températures qui ne devraient pas dépasser les 20 degrés, 17 degrés au meilleur de la journée à Langogne et Marvejols et 18 à Mende et Lacanourgue. Vendredi, les températures n'évoluent pas mais le soleil sera au rendez-vous. Pour ce week-end, il fera plus chaud, beau, mais des orages pourraient éclater dimanche après-midi. Enfin demain, nous fêterons les Florents.
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12: On va partir pour une petite balade dans les rues de Florac pour parler d'architecture, d'urbanisme, avec Éric Dessolier qui est chargé de mission urbanisme et paysage au Parc National des Cévennes. Bonjour.
13: Bonjour.
12: On va commencer par une petite description avant de descendre au bord de la rivière, au bord du Taranon, à Florac, décrire un peu ce qu'on voit et comment cette ville s'est bâtie. On va parler après de l'architecture en Lozère et puis peut-être aussi de comment les institutions publiques, quelles décisions sont prises pour conserver notre patrimoine bâti. Ah, nous là, en bord du Taranon, comment tu décrirais ce qu'on voit ?
13: Bah déjà, ce que j'aime bien en fait au bord de la rivière, c'est finalement le paysage le plus ancien de la ville. C'est le socle en fait. C'est au bord d'un paysage comme ça, c'est proche des ressources naturelles locales que se construisent les villes et les villages. Donc c'est souvent en fait ce qu'il y a de plus ancien. Alors c'est simple à dire, mais c'est vachement intéressant déjà de se le dire et d'aller au bord de la rivière, puis de se dire en fait c'est au bord de ça qu'on a construit la ville, quoi. La rivière, c'est un paysage souvent calme, mais qui peut être colérique également, surtout ici en montagne. C'est un endroit où on voit la roche. Moi, je recommande à tout le monde, tous les gens qui nous écoutent, là, d'aller au bord de la rivière, proche de là où ils habitent, et puis de se poser la question de la roche sur laquelle on est. C'est souvent la roche qui a été utilisée pour bâtir la ville. Se poser aussi la question de la manière dont ont été aménagés les rives de cette rivière. Est-ce que ça a été artificialisé, canalisé, ou est-ce qu'on a laissé la rivière dans son élément un peu naturel, un peu sauvage ? Ici à Florac, c'est un peu des deux. On voit bien qu'on a fait passer les réseaux routiers proches de la rivière, donc on a dû construire des soutènements, on a dû s'en éloigner un peu aussi, parce que comme je le disais, elle peut être très colérique. Voilà, c'est souvent un endroit un peu originel en fait. C'est là où a démarré quelque chose. Et alors pourquoi on s'est installé proche de la rivière ? Bah parce que c'est un élément qui apporte de l'énergie, de l'eau, donc la vie. Et par contre, on n'a pas construit tout à fait au bord parce que c'est une zone qui est inondable, potentiellement dangereuse.
12: Alors ici à Florac, est-ce que l'architecture a quelque chose de particulier ?
13: L'architecture a toujours quelque chose de particulier, quel que soit l'endroit dans le monde. Donc forcément, la réponse est oui. Ici, on a une architecture de moyenne montagne qui est liée aux ressources locales. Donc c'est une architecture en pierre, en fait, très minérale. Et puis ça dépend où on se trouve. C'est sûr que dans les vallées, on a de la pierre et puis des charpentes en bois. Par contre, sur le Causse, juste là au-dessus de nous, c'est une autre géologie, un autre paysage, une autre histoire. On a finalement sur le bâti ancien que de la pierre. On n'avait pas de charpente en bois. La couverture, la toiture était supportée par des voûtes en pierre calcaire. Donc oui, bien sûr, c'est particulier.
12: Donc nous voilà à la place de la mairie, magnifique place alors qui a été un peu en désuétude pendant quelques années. Et là on peut dire que depuis 2 ans maintenant, la municipalité a vraiment mis la main à la pâte pour qu'elle redevienne ce qu'elle était, un lieu de vie et un beau lieu architecturalement parlant.
13: Ouais, là on est dans le centre ancien de Florac et ces centres anciens, ces centres-bourgs, ils font un peu l'objet d'un désamour en fait en France et particulièrement en Occitanie où il y a beaucoup de villes moyennes comme Florac. même un peu plus grande. Et c'est vrai que les gens ont un peu déserté ces endroits avec des rues étroites, sans jardin, avec des appartements où il n'y a pas d'espace extérieur. Et ça a mis en difficulté, ça met toujours en difficulté pas mal de petites villes ou de villes moyennes. Alors heureusement, il y a des programmes pour aider ça, puis il y a des élus pour réaliser en fait des opérations un peu d'envergure. Et l'île Audite, c'est de ça dont il s'agit. La commune a créé 9 logements. Alors avec l'aide de l'État, des fonds ad hoc, hein, ils sont allés chercher de la subvention parce que ça coûte cher. Mais surtout, ce qu'ils sont allés chercher, c'est des compétences en architecture. Là, en fait, on a besoin de compétences pour créer des logements intéressants, confortables, avec des espaces extérieurs, des petites terrasses, des balcons. Le minimum qui fait que, ils sont attractifs, en fait. Donc, on a envie de réinvestir des espaces dans le centre ancien, en plein cœur du centre ancien de Florac. Et puis, du coup, comme il y a des locaux commerciaux au rez-de-chaussée, ça crée une petite dynamique. Et donc, on peut aller faire ses courses à pied, etc. Et en fait, c'est toute une logique de revitalisation de ces centres-bourgs qui prend corps, quoi.
12: Merci beaucoup, Eric.
13: Je t'en prie.
12: Tu es chargé de mission urbanisme et paysage au Parc National des Cévennes.
13: Tout à fait.
12: À très bientôt.
13: Merci, au revoir.
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Arrête de gamberger, c'est pas bon pour ce que t'as. T'as fait dormir plutôt. Et demain, il fera jour.

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0: Bonjour à toutes et à tous. 16h, temps universel. Nous sommes le mercredi 3 juin au sommaire de cette édition. Israël poursuit ses bombardements sur le Liban malgré des négociations en cours aux États-Unis. Ailleurs sur la planète, les Ukrainiens ont frappé tôt ce matin la ville russe de Saint-Pétersbourg. Dans l'actualité française, un dernier au revoir à Edgar Morin. Un hommage national lui a été rendu aujourd'hui, reportage à suivre. Enfin, tennis, un sport qui sait ô combien nous réserver des surprises, particulièrement cette année à Roland-Garros. Aujourd'hui, la numéro 1 mondiale, Arina Sabalenka, a été éliminée du tournoi. Voilà pour les titres, soyez les bienvenus. Si nous voulons sauver le Liban, si nous voulons parvenir à une paix durable entre le Liban et Israël, nous devons alors désarmer le Hezbollah et démilitariser le Liban. C'est ce que vient de déclarer le Premier ministre israélien sur une chaîne de télévision américaine. Benjamin Netanyahou ajoute que c'est un objectif commun avec le président américain. Aujourd'hui encore, Israël a visé les environs de la capitale, Beyrouth. Israël a aussi poursuivi ses raids aériens, ses opérations terrestres dans le sud du pays, où au moins 9 personnes, dont 2 secouristes et 1 soldat, ont été tués. Dans ces conditions, de nombreuses Libanais et de nombreux Libanais cherchent à fuir, à s'abriter, à se protéger. Au Liban, le déplacement des populations est estimé à 1 200 000 personnes, avec des conséquences multiples, notamment sur l'éducation des enfants. Notre reporter Nicolas Falaise s'est rendu à Saïda, dans le sud du Liban, où toutes les écoles publiques ont été transformées en centres d'accueil.
3: Avant la guerre, l'école Marouf Saad accueillait 800 enfants de 4 à 14 ans. Mais depuis 3 mois exactement, c'est devenu un refuge pour 165 familles de déplacés du sud Liban. Baker, 12 ans, est arrivé avec toute sa famille dès que la guerre a éclaté. Et depuis, il essaie de suivre les cours en visio dispensés par les enseignants de son village. Pas facile quand il faut partager les écrans en famille.
4: Chez nous, le téléphone est très demandé car ma sœur et moi étudions tous les deux. Ma sœur est en classe de terminale et la connexion internet est très mauvaise. Je lui laisse souvent l'appareil pour qu'elle puisse suivre ses cours puisqu'elle prépare son baccalauréat. Elle doit absolument obtenir son diplôme.
3: Saadia Bassiouni est la directrice de cette école. Elle y dort, elle y travaille pour aider les déplacés, pour aider ses élèves contraints d'étudier à distance. Elle est très inquiète.
5: Nous avons des enfants qui ont oublié les lettres et la lecture. Nous avons des enfants qui ont perdu confiance dans l'éducation et l'apprentissage. Nous avons aussi des enfants qui souffrent mentalement. Bien sûr, cette situation affecte aussi les adultes. Il s'agit d'une très grave crise psychologique. Même nous, en tant qu'adultes éduqués, nous subissons cela. Nous ne savons plus s'il faut nous laisser aller à la tristesse ou continuer à organiser des activités et des moments de divertissement pour les enfants. C'est un grand dilemme.
3: La directrice ajoute que 40% des enfants ne suivent plus les cours à distance. Nicolas Falaise, Jade Coury, Saïda, RFI.
0: Enfin, sachez que Radio France Internationale est en direct de Beyrouth toute la journée, notamment ce soir pour une nouvelle édition spéciale consacrée à la jeunesse libanaise. Soirée spéciale suivie de la diffusion d'un concert avec de nombreux artistes libanais à écouter sur RFI à partir de 22h, heure de Paris. En Russie, la ville de Saint-Pétersbourg a été attaquée tôt ce matin par l'armée ukrainienne. Sans faire de victimes, des drones ont visé des sites énergétiques. Pour Volodymyr Zelensky, ces frappes sont une réponse juste aux frappes russes contre l'Ukraine. Une riposte ukrainienne qui intervient au moment d'une visite hautement symbolique en Ukraine. Marc Rutte est aujourd'hui à Kiev. Le secrétaire général de l'OTAN est aux côtés du président ukrainien. Alors que l'Ukraine continue de tenir bon et de remporter des victoires sur le champ de bataille, la Russie est plus que jamais désespérée, a déclaré le secrétaire général de l'OTAN, Marc Rutte. Des conflits dans le monde qui pèsent lourdement sur l'économie mondiale. L'OCDE, l'Organisation de coopération et de développement économique qui regroupe 38 pays, présentait ce matin ses perspectives pour les mois à venir avec deux scénarios, Nathanaël Vitran.
2: Quoi qu'il arrive, la croissance mondiale sera moins bonne que prévu en 2026. L'OCDE table désormais sur une croissance de 2,8% contre 3,4% envisagé avant la guerre. Pour le secrétaire général de l'OCDE, Matthias Cormann, il n'y a pas 56 solutions.
6: La seule chose à faire pour faire baisser la pression sur l'économie mondiale, c'est de rétablir les liaisons commerciales au Moyen-Orient et de protéger les infrastructures énergétiques.
2: Si les perturbations actuelles restent limitées dans le temps, l'OCDE prévoit un retour à la normale dès 2027. Mais le chef économiste de l'organisation, Stefano Scarpetta, a prévu un deuxième scénario.
7: Nous envisageons aussi le cas où le détroit reste fermé pendant une période prolongée. Nous espérons que cela n'arrivera pas, mais il faut s'y préparer. Dans ce scénario, la croissance mondiale passerait de 3,4% en 2025 à seulement 1,8% en 2027. C'est moitié moins que la moyenne de la croissance mondiale des 25 dernières années, ce serait un ralentissement majeur.
2: Un scénario catastrophe donc, aux conséquences économiques et sociales majeures. L'OCDE rappelle que de nombreux pays, en particulier en Afrique, dépendent non seulement du pétrole et du gaz, mais aussi des engrais venus du Golfe. La crise énergétique menacerait alors de se transformer en crise alimentaire.
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0: Les honneurs de la République française pour le dernier voyage d'Edgar Morin. Un hommage national a été rendu ce mercredi 3 juin à Paris à ce grand résistant, sociologue, penseur et philosophe français. Edgar Morin s'est éteint le 29 mai dernier à l'âge de 104 ans. Il laisse derrière lui de nombreuses réflexions toujours d'actualité. La cérémonie ce matin était présidée par Emmanuel Macron aux Invalides. Reportage Laurence Théo.
8: Le cercueil d'Edgar Morin, recouvert du drapeau tricolore, entre dans la cour des Invalides au pas du tambour. Avant d'être déposé au pied d'une photo du grand résistant, philosophe et sociologue, Edgar Morin, avec son sourire charmeur et ses yeux plissés, il porte chapeau et foulard élégant. Puis, le président de la République, Emmanuel Macron, se rend au pupitre pour saluer la mémoire d'un penseur du siècle.
9: Edgar Morin enseignait à des millions d'esprits à travers le monde à ne jamais se résigner au simplisme. Pour lui, la vérité ne résultait jamais d'un seul camp, d'un seul dogme. L'engagement ne pouvait être l'embrigadement. Et l'avenir était promis au chaos si l'on cédait à l'accablement ou à l'inaction. Pour Edgar Morin, cette pensée complexe fut toujours le prélude à l'action juste. Pensée complexe, le mot intimide. Edgar Morin, pourtant, l'avait illustré par sa vie. La partie vaut pour le tout. Vie d'un siècle français.
8: Indissociable de l'homme, le chapeau d'Edgar Morin, déposé sur le cercueil, ne s'est pas envolé. Et c'est au son du chant des partisans que le cortège funèbre quitte la cour des Invalides.
0: Laurence Théo aux Invalides pour un dernier au revoir à Edgar Morin. Ce journal se referme en passant par Roland Garros où nous allons retrouver Eric Mamruth pour nous faire vivre ce tournoi. Alors avant de parler du match du moment, d'abord un mot de la défaite de la numéro 1 mondiale, Aryna Sabalenka, qui a perdu aujourd'hui en quart de finale de la compétition. En ce moment, Eric, c'est le Canadien Félix Auger-Aliassime qui bataille sur le central.
10: Effectivement, face à lui, l'Italien Flavio Cobolli, tous deux disputent pour la première fois de leur carrière un quart de finale ici à Roland-Garros. Deux joueurs qui sont très proches au classement. Félix Auger-Aliassime, le Canadien de papa togolais, sixième mondial. Flavio Cobolli, 14e. Pour l'instant, c'est serré dans cette partie. Premier set en faveur du Canadien 6-4 qui a même mené 3-1 dans la deuxième manche. Mais il a connu un petit coup de mou, une petite baisse physique. L'Italien en a profité pour remporter cette deuxième manche. 6-4, un jeu partout. C'est le score au début de la troisième manche.
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11: La Ville de Mende vous présente la météo.
12: Bonsoir, c'est une journée maussade qui nous attend demain avec de faibles averses tout au long de la journée, des températures qui ne devraient pas dépasser les 20 degrés, 17 degrés au meilleur de la journée à Langogne et Marvejols et 18 à Mende et Lacanourgue. Vendredi, les températures n'évoluent pas mais le soleil sera au rendez-vous. Pour ce week-end, il fera plus chaud, beau, mais des orages pourraient éclater dimanche après-midi. Enfin demain, nous fêterons les Florents.

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0: le cadre des Semaines nationales de la santé sexuelle et en partenariat avec l'ARS et Promotion Santé Occitanie, 48FM donne la parole aux acteurs et actrices de Lozère. Pour cet épisode, rencontre avec
1: Docteur Sicardi Rada, je suis la référente du Cégide de Mende.
2: Qu'est-ce que c'est le Cégide ?
1: Donc le Cégide, c'est un centre gratuit d'information, de dépistage et de diagnostic. C'est un centre confidentiel, anonyme et accessible à tout le monde.
2: Quelles sont les missions du centre ?
1: C'est pas que la contraception et c'est pas que aussi les infections sexuellement transmissibles ou le VIH, parce qu'il y en a qui pensent que c'est que ça et ça concerne que cette catégorie de patients, mais non, en fait ça concerne aussi le consentement, les violences, difficultés sexuelles, le dialogue aussi avec les partenaires. Donc il faut chercher une information fiable et ça, on la trouve avec les professionnels.
2: À quel type de public le Cégide s'adresse-t-il ?
1: Tout le monde. Il n'y a pas un profil type, mais c'est surtout ceux qui font des dépistages. Il y a ceux qui font des dépistages comme ça réguliers. Il y en a qui ont pris un risque. Et donc, on est là pour les accompagner, pour un traitement post-exposition, la prise en charge, tout ça. Il y a des patients qui viennent pour avoir un traitement pré-exposition, ce qu'on appelle la PrEP, prophylaxie pré-exposition. Donc, ils savent que il y a des prises de risque et on peut prescrire ce traitement pour éviter d'attraper le VIH. Il y a même des patientes qui ont eu des viols, ils peuvent venir ici pour la prise en charge, l'accompagnement.
2: Quelle est la spécificité du réseau lozérien en matière de santé sexuelle ?
1: On se connaît tous et on peut envoyer le patient facilement pour une prise en charge spécialisée, puisque tout le monde se connaît, il y a ce lien et ce travail ensemble. C'est vrai que les particularités ici en milieu rural pour le patient, c'est... Il y a cette impression de difficulté d'accès aux soins, mais on est là. Et les semaines de santé sexuelle, c'est pour dire qu'on existe, qu'on est là pour le patient, pour l'accompagner, quelle que soit la situation.
2: Pourquoi ces semaines nationales de santé sexuelle sont-elles encore importantes ?
1: Oui, c'est important. On remarque de plus en plus chez les jeunes que il y a moins de faire des précautions pour la prise de risque. Il y a pas d'utilisation aussi de contraception. On trouve beaucoup. Il y a des patientes qui viennent pour la pilule du lendemain comme moyen de contraception. Donc je pense que il y a beaucoup de travail à faire et on est un peu loin pour le moment.
2: Qu'organisez-vous lors de ces semaines de promotion de la santé sexuelle ?
1: On fait des actions pour faire un dépistage. On peut aller par exemple au Resto du Cœur, on peut aller à la récup, au Château du Boy. Les semaines prochaines, on a des actions partout pour faire des dépistages, parler de la sexualité, d'essayer d'ouvrir le dialogue et enlever le tabou surtout sur la santé sexuelle.
0: Cet échange vous est proposé dans le cadre des Semaines nationales de la santé sexuelle, en partenariat avec l'ARS et Promotion Santé Occitanie. 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
1: Bonjour à toutes et à tous, bienvenue pour votre agenda culturel du lundi 1 au dimanche 7 juin. Bonjour Clara.
2: Bonjour Ludo.
1: Alors Clara, on va commencer ce mercredi 3 juin à 18h au Temple protestant de Mende. L'atelier théâtre y présente Une soirée mortelle, une adaptation théâtrale d'un film d'horreur porté par une jeune troupe locale pour une soirée placée sous le signe du suspense et des frissons.
3: Vendredi 5 juin à 20h30 au Petit Théâtre Gérard Boulet de Saint-Chély-d'Apcher, la troupe du foyer d'hébergement de Sivergol présente au Paradis Bar une pièce de Serge Lacan qui promet une soirée théâtrale pleine de rencontres et de situations inattendues.
1: Samedi 6 juin à 18h au foyer culturel Michel Vieille d'Andispagnac, l'association La Source des Femmes présente son gala de danse du monde de Tribal Kena, une création chorégraphique qui invite à un voyage au travers les cultures et traditions dans une célébration du lien entre les peuples et générations.
3: Toujours samedi 6 juin à 19h30 au Quartz à Saint-Chély-d'Apcher, la revue Folies propose une grande soirée cabaret mêlant danse, spectacle et ambiance festive pour un moment placé sous le signe du glamour et du divertissement.
1: Samedi 6 juin à 20h à Saint-Étienne-du-Val-d'Aunaise, Stéphanie Brio et Pascal Pitorino présentent Une voix, un luth, un concert intimiste en hommage au compositeur John Donlon à travers un répertoire de chansons de la Renaissance anglaise, italienne et française.
3: Samedi 6 juin à 20h à l'église de Langogne, les chorales Chant au vent et Saint-Just-Saint-Rambert se réunissent pour un grand concours mêlant musique du monde, tradition populaire et poésie, avec un final rassemblant plus de 100 choristes autour d'un répertoire placé sous le signe du partage et de l'émotion.
1: Samedi 6 juin à 20h30 au théâtre de Bagnoles-les-Bains, Ubik de l'ANA Compagnie propose une création musicale originale qui revisite les codes de la techno à travers un dialogue entre ondes, marteneaux, machines électroniques, danse et sons immersifs pour une expérience sensorielle et électrisante.
3: Samedi 6 juin toujours à 20h30 à la salle polyvalente de la Canourgue, la compagnie Encycli présente Excusez-nous, une pièce écrite et mise en scène par Amélie Roland qui aborde avec humour et sensibilité les questions d'identité, de choix de vie et de place dans la société.
1: Enfin, dimanche 7 juin à 17h30 à l'église de Lannuéjouls, la chorale de l'EDML et la chorale Fesson Cinéma se réunissent pour un concert placé sous le signe du chant et de la convivialité. Voilà, si vous voulez davantage de renseignements, vous pouvez vous rendre sur le portail culturel du département de la Lozère sur culture.lozère.fr.
3: Bonne semaine culturelle à tous.
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5: Nous nous trouvons aujourd'hui devant une demeure absolument magnifique qui s'appelle le château de Bessoni et c'est en présence de ses deux propriétaires.
6: Ou bien Philippe Pierre,
7: Christophe Boffetti.
6: Nous sommes propriétaires de ce monument. Sa notoriété est due à l'arrestation du maréchal Ney qui est venu s'y réfugier. Donc, bon, c'est sa valeur historique.
7: C'est un petit peu le hasard des choses qui nous a amené ici parce qu'on a acheté le château à une amie et on s'est raccroché au maréchal Ney. Mais c'est vrai qu'on n'était pas fan de Napoléon au départ.
6: Il était donc un des plus grands maréchaux de Napoléon, surnommé le brave des braves, au même titre que Murat, qui est d'ailleurs natif du Lot. Alors, ce qui est intéressant ici, et ce que l'on commente, c'est le caractère pittoresque de son arrestation. C'est-à-dire, ce qui s'est passé, c'est que, bon, il était ici, croyant être en sécurité, et il se trouve que dans les jours qui ont suivi, Madame de Bessoni a reçu l'une de ses voisines. Et alors, on savait de notoriété que Madame de Bessoni avait un lien de famille avec le maréchal Ney, mais enfin, c'était bon. Et lorsqu'elle est rentrée chez elle, le fils connaissait le nouveau préfet du Cantal, à Aurillac, donc il va le trouver, lui dit, vous savez, le maréchal Ney, il est là, hein, au château de Bessoni. 15 gendarmes sont arrivés dans les jours qui ont suivi, donc le 3 août au matin. On vient vous arrêter, mais on n'arrête pas un homme comme moi, le préfet Locard est un coquin. Arrivé à Paris, il est interrogé par le préfet de police de Paris et on lui fait rapidement un procès. Et le 6 décembre au soir, on lui annonce qu'il va être fusillé dans l'heure qui suit. Et on le met le long d'un mur et on l'exécute. Alors il y a la fameuse phrase, tiens, visez bien droit au cœur, etc., qui est un petit peu une légende, mais enfin qui est à peu près ce qu'il a dit. Le maréchal sera réhabilité sous Louis-Philippe. Voilà, pour ce qui est de de ce lieu qui rend hommage au maréchal Ney. Bon, il n'y a pas très longtemps, un jeune couple venu de Slovaquie, et elle nous a dit être passionnée complètement de Napoléon, à telle enseigne qu'elle avait d'ailleurs sur ses bras des tatouages de Napoléon sur son rocher à l'île d'Elbe. Donc c'est assez fascinant, et elle disait qu'elle passait partout où il y avait ou des maréchaux ou un événement lié à l'épopée napoléonienne.
5: Merci vraiment beaucoup pour cette visite extraordinaire. Ce numéro de 180 secondes a été réalisé par Décibel FM pour l'Assemblée régionale des radios associatives dans le cadre d'un partenariat avec la région Occitanie-Pyrénées-Méditerranée.
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2: Bonjour et bienvenue dans l'émission Hashtag, l'émission qui donne la parole à des personnes en situation de handicap afin d'évoquer leur parcours de vie, leurs projets, leurs préoccupations et leur permettre de débattre sur des thématiques diverses qui les concernent. Aujourd'hui, nous allons parler d'un sujet qui touche de nombreux jeunes en situation de handicap, la recherche de stages et la construction d'un parcours professionnel. Comment se prépare-t-on à entrer dans le monde du travail quand on est accompagné par un IME pro? Comment apprend-on à parler de soi, de ses compétences, mais aussi de son handicap face à un employeur? Pour en parler, nous avons la chance d'accueillir 4 invités aujourd'hui. Clément Haussmann, éducateur technique spécialisé à l'IME Pro Le Gallion à Marvejols. Jackie Petit, formatrice au CFPPA, le centre de formation professionnelle et de promotion agricole, également à Marvejols. Et deux jeunes qui ont vécu cette expérience de l'intérieur. Angé Alexandre, bienvenue à tous les 4.
3: Bonjour.
4: Bonjour.
5: Bonjour.
2: Alors, bien sûr, toujours à mes côtés, Anne Clément, chargée de communication au Claude Uni. Bonjour Anne.
6: Bonjour Ludo.
2: Alors Anne, on va commencer avec Clément, hein, déjà, pour savoir qu'il puisse nous expliquer ce qu'est un IME Pro Le Gallion, qui accompagne-t-il et quel est son objectif finalement?
3: Donc l'IME Pro Le Gallion, c'est un établissement médico-social de l'association du Claude Uni. On accompagne environ 40 adolescents de 14 à 20 ans en situation de handicap, pour leur faire découvrir des métiers, les accompagner dans leur parcours professionnel et les accompagner sur le point éducatif aussi. Donc moi, je suis éducateur technique spécialisé et j'anime l'atelier Projet Pro. Donc c'est-à-dire que j'accompagne soit les sortants de l'établissement qui ont pour les orienter dans leur projet pro, ou soit d'autres jeunes qui ont entre 16-17 ans, qui auraient un projet éventuel de faire une formation qualifiante. Donc l'objectif, c'est de les orienter, de les aider, de les accompagner dans ce sens.
2: Donc tu as parlé d'un accompagnement déjà à la formation professionnelle. Mmh. Comment ça se traduit? Donc il y a des ateliers de pré-professionnalisation qui existent, c'est ça?
3: C'est ça, il y a 5 ateliers pré-pro. Donc un atelier jardin-espace vert. Il y a un atelier cuisine-service en restauration, il y a un atelier blanchisserie-entretien des locaux, un atelier prérequis aussi. Donc ça, c'est un atelier qui vient en premier lieu. C'est pour accueillir les jeunes et évaluer les prérequis et les orienter sur les ateliers de l'IMPRO. Et ensuite, il y a mon atelier Projet Pro.
2: D'accord. Comment ça se passe? Les jeunes choisissent un atelier, ils sont figés dessus ou on peut basculer d'un lot pour un peu connaître et se rendre compte de pour savoir si ça correspond en fait?
3: C'est ça. En fait, suivant l'âge d'arrivée, la case départ, c'est l'atelier pré-pro, donc où les jeunes sont évalués sur une période de 6 mois environ. Et ensuite, suivant leurs compétences et leurs appétences pour les activités proposées, ben, c'est eux qui choisissent dans quel atelier ils veulent aller. Donc après, c'est eux qui... On les aide aussi pour les guider dans leur choix, mais c'est eux qui suivent leur chemin, on va dire.
2: Et justement, Alexandre Cassier, vous êtes avec nous. Vous avez participé, Alexandre, tu as le micro, on va te donner la parole. Tu as participé à quel atelier, toi?
5: Ben, moi, je participe à cuisine.
2: Ok. Ça te plaît?
5: Oui.
2: Alors comment ça se passe, un atelier cuisine? Tu apprends à faire à manger, ça dure combien de temps? C'est quoi le principe?
5: Ben, on apprend à faire à manger et faire le service aussi.
2: Ah, donc il y a les deux, c'est toute la restauration. Tu préfères quoi, toi, faire le service ou faire à manger?
5: Faire à manger.
2: Faire à manger. T'aimes cuisiner quoi?
5: Des pâtes...
2: Moi aussi, des pâtes. Et Anne aussi.
4: C'est universel.
2: Ouais, c'est universel, les pâtes. Cassie, tu fais quoi comme atelier, toi?
7: Moi, je fais de l'atelier cuisine.
2: Aussi,
4: on a
2: pareil.
4: Deux cuistots, là.
2: On a deux cuistots.
4: On est bien tombés.
2: Ah, mais c'est bien, en plus, l'émission est à midi et demi. Donc,
4: nickel.
2: Pour les gens qui nous écoutent et qui ne savent pas quoi faire, cuisine aussi. Que cuisine ou...
7: Cuisine et service.
2: Ah, cuisine et service. Toi aussi, tu préfères la cuisine ou...
7: Non, je préfère plus le service.
2: Ah, ben voilà. On a le binôme, on a un
4: futur resto là, le cuisinier et la serveuse, voilà.
2: D'accord. C'est eux qui choisissent d'eux-mêmes, vous les guidez, comment ça se passe cette orientation, Clément?
3: L'orientation, ben, c'est eux qui, c'est par rapport à leur choix personnel que l'orientation des ateliers est faite. Et ensuite, ils sont accompagnés par un éducateur technique spécialisé qui les forme, on va dire, hein, avec des méthodes d'apprentissage. Et sur les différents métiers, donc la cuisine ou le service en restauration, avec l'appui du restaurant pédagogique, parce qu'il y a un restaurant pédagogique à l'IMPRO, où les jeunes, une fois par mois, font un service réel, avec des invités, des clients, et voilà, pour leur apprendre, dans des conditions réelles, ce que c'est le service.
4: Mais comment ça se passe, en fait? Parce que vous avez parlé d'un atelier prérequis.
3: Oui.
4: Donc, qu'est-ce qui se passe dans cet atelier prérequis? C'est là que vous orientez plutôt vers tel ou tel autre atelier? Vous avez parlé de blanchisserie, de cuisine, il y a le bois aussi, il y a les paysagistes. Donc, cet atelier prérequis leur permet de tester plein de choses et puis après de se diriger vers ce qui leur plaît? Ou c'est vous qui voyez déjà ils sont le plus
3: prédisposés? C'est plutôt dans ce sens. En fait, l'atelier prérequis a l'appui du support du bois pour travailler la matière. Et à travers les exercices qui sont réalisés dans cet atelier, l'éducateur qui est en poste observe, évalue les compétences, les difficultés que peut rencontrer le jeune, notamment sur la dextérité ou la compréhension des consignes. Des adaptations éventuelles qui sont à mettre en place pour que le jeune soit en réussite. Et par rapport à ce bilan qui est fait, au bout de 6 mois, jusqu'à 9 mois, ça peut aller, l'orientation est faite, voilà, sur une activité qui conviendrait le mieux, mais aussi en lien avec les affinités du jeune, quand même.
4: Oui, leurs envies, vraiment.
3: Voilà, c'est le projet du jeune qui prédomine, quand même.
2: Et du coup, vous n'avez pas envie de tester les autres ateliers, toi, Cassie?
7: Si, un petit peu, oui.
2: Ah. Donc après, dans un second temps, tu vas pouvoir tester autre chose. Oui. C'est intéressant. Clément, pour revenir sur cet accompagnement, donc un accompagnement professionnalisant, mais en fait, c'est pas tout. Il y a aussi tout un accompagnement éducatif, pédagogique et thérapeutique, c'est ça?
3: C'est ça.
2: Comment ça se traduit?
3: C'est un ensemble, en fait. Les jeunes sont accueillis soit en externat, soit en internat. Donc il y a des unités de vie sociale qui accompagnent les jeunes avec des éducateurs. Donc on a une villa pour les premiers arrivants, les plus jeunes. Donc avec une équipe de 2-3 éducateurs avec 8 jeunes à peu près. Et après on a des unités de vie sociale qui sont avec des chambres individuelles. C'est un petit peu sur le fonctionnement des foyers d'hébergement, notre unité de vie sociale.
4: En fait, au fur et à mesure que le jeune gagne en autonomie, il peut évoluer vers divers types d'hébergement.
3: D'hébergement.
4: En fait.
3: Donc après, dans l'unité de vie sociale, il y a des petites chambres, des studios, on appelle ça. Et ensuite, on a aussi des appartements externalisés. On a un appartement externalisé avec 3 ou 4 places, il me semble.
4: C'est ça, ouais. Ouais, ok. Donc en fonction de l'autonomie, voilà. Et ça, l'autonomie, c'est quelque chose que vous travaillez aussi, puisque là, vous commencez à former le jeune adulte que va être le résident, quoi.
3: C'est ça, ouais. C'est ça.
2: On travaille aussi sur l'aspect socialisation, sur l'équipe, travailler en équipe plus tard, j'imagine.
3: Oui, ben, le travail qui est fait dans chaque atelier, c'est la prédominance, c'est ça aussi. Le travail d'équipe fait partie des prérequis à avoir pour évoluer dans nos ateliers et ensuite dans le milieu professionnel. Donc oui, c'est très important.
2: Du coup, on peut orienter un jeune vers un ESAT après, alors,
3: voilà.
2: C'est ça, hein.
3: Ce qu'on fait aussi sur les ateliers, c'est qu'on fait beaucoup d'immersion sur les ESAT pour vraiment mettre en situation de travail les jeunes qu'on accompagne. Donc voilà, pareil, suivant leur âge et où c'est qu'ils en sont dans leur projet, soit il y a des ateliers externalisés, c'est-à-dire par exemple l'atelier cuisine où sont nos deux jeunes. Le mardi midi, quelquefois, ils vont à l'ESAT du Pôle Bois faire le service au self du Pôle Bois. Donc c'est l'atelier qui est carrément déplacé sur le site du Pôle Bois pour vraiment leur faire voir, leur faire découvrir le fonctionnement
2: Oui, en plus, il y a du monde. Ça doit être des services, ça doit être important quand même comme service. Combien de vous servez de repas quand vous y allez, par exemple? À peu près, hein.
3: Je crois que c'est 500.
4: Entre 150. Ah, j'avais 200 en tête, ouais. Mais par là, quoi. Voilà, 150-200.
2: Ah ouais, donc là, c'est vraiment une grosse immersion. 150, il faut envoyer, hein.
7: Oui.
2: Et donc, toi, Kessy, tu as fait ces immersions pour le service? Et alors, c'est pas trop dur, là?
7: Si, c'est un peu dur.
2: Et oui, parce que ça, quand il faut envoyer dans le service, dans la restauration, on voit que ça peut être compliqué. On va donner le micro à Alexandre. Alexandre, toi aussi, tu as fait des immersions?
5: Non.
2: Non, pas encore?
5: Pas encore.
2: Ok. Et pour les cuisines, on amène sur place les cuisiniers aussi?
3: Oui, oui. Il y a,
2: ah ouais, donc c'est sur place.
3: Il y a, sur la partie cuisine, il y a 2-3 jeunes, par exemple. Après, un service en self, il y a d'autres jeunes. Et après, au parti ramassage des plateaux, nettoyage, il y a encore des jeunes en poste. Hein. Enfin, c'est,
4: Une vraie immersion. Voilà. Ils sont vraiment dans la cuisine du Pôle Bois.
3: Du Pôle Bois.
2: Donc c'est un premier pas avant une autre recherche de stage. On va y venir avec Jackie après. Juste pour terminer, il y a combien de jeunes au sein de l'IEM Pro, vous ?
3: Une quarantaine.
2: Une quarantaine, ouais. Quand même, d'accord. Ouais. Vous êtes deux, c'est ça, en éducateur ?
3: On est cinq éducateurs techniques spécialisés.
2: D'accord, qui accompagnaient. Oui, parce que deux, ça me paraissait petit, j'ai vu ça. Du coup, la recherche de stage, parce qu'on y vient, c'est l'objet de cette émission. On sait que c'est une étape souvent stressante, mais pour n'importe qui, hein, que ce soit moi, ça l'a été, j'imagine que toi, Anne aussi,
4: pareil.
2: En étant jeune.
4: On est passé par là.
2: Voilà. Pour vous, Clément, les jeunes que vous accompagnez, à quelles difficultés supplémentaires ils font face, finalement, au-delà de cette gestion du stress? Et on donnera bien sûr la parole à Alexandre Kessy pour qu'il nous explique, mais vous, d'un regard extérieur, en tant qu'accompagnant?
3: Attaque aux compagnons, c'est que des fois, ça fait un petit peu peur aux partenaires d'accompagner une personne en situation de handicap. Donc nous, nos missions, enfin mes missions à moi dans l'atelier Projet Pro, c'est aussi de rassurer, d'expliquer, de rencontrer les professionnels. Donc notre petit réseau d'entreprises qui joue le jeu avec nous pour prendre nos jeunes en stage dans un premier temps. Donc c'est aller les rencontrer, aller se présenter le jeune pour discuter avec eux, leur expliquer des fois les petites particularités qu'ont nos jeunes, qui sont des fois avec quelques petites adaptations, un petit peu pour les guider, de mieux comprendre comment ils fonctionnent. Ça aide pour la mise en place des stages. Et après, on a fait aussi le constat qu'on avait besoin d'aide, nous, en tant qu'éducateurs techniques spécialisés, pour mettre en place ces stages. Donc c'est pour ça qu'on a mis en place le partenariat avec le CFA de Marvejol et la formation TRS, qu'on va parler après, je pense, peut-être.
2: Oui. Et justement, c'est aussi pour ça que vous avez proposé une formation en dehors de l'IEM Pro, et donc là, dans les locaux du CFPPA.
3: Et oui, c'est pour que aussi les jeunes soient aussi en inclusion dans un centre de formation, avec une formatrice qui est là pour les guider, les accompagner. Et voilà, c'est dans une situation réelle encore. Enfin, qu'ils prennent conscience aussi les jeunes que voilà, c'est pour les aider qu'on est là.
2: Bien sûr. Jackie, donc c'est vous qui vous êtes occupée de cette formation.
4: Oui.
2: Une formation sur les techniques de recherche de stage. En quoi ça consistait concrètement et comment vous l'avez adapté, si jamais vous l'avez adapté, à ce groupe de jeunes que vous avez reçu?
6: Alors, on l'a adapté parce que ça fait plusieurs années qu'on travaille avec l'IME. Donc, moi, déjà, j'ai, de par ma formation, je suis sur l'accompagnement au projet. Donc, j'ai d'autres formations sur le CFPPA où j'accompagne au projet. Et du coup, quand on a rencontré l'IME, c'était d'accompagner ces jeunes vers un stage avant le projet professionnel. Et du coup, on a fait un peu de manière empirique, je dirais, au départ, sans connaître toutes les particularités des jeunes, etc. Même si de plus en plus on est sensibilisé à ces difficultés, même dans nos centres de formation. Hein. Donc, on est parti sur l'objectif que les jeunes puissent être capable de se présenter à un stage en entreprise. Mais avant d'arriver à se présenter, c'est d'abord de choisir l'activité qu'ils veulent découvrir. Donc, pour découvrir l'activité qu'ils veulent faire, c'est se connaître un petit peu. Donc, la première partie, c'est la connaissance de soi à travers des petits outils. À partir de là, on fait un lien avec le ou les métiers qui les intéressent. Donc, on parle déjà de petites compétences qui sont en lien. Certains ont fait des immersions, donc on s'appuie sur leurs immersions qui a été faite soit sur l'IME ou pour certains déjà on fait des stages en entreprise. Ensuite, on travaille sur pour arriver à l'entretien, il y a plusieurs choses. Il y a être capable de se présenter sous forme de lettre. Donc, comment on construit une lettre de demande de stage? Qu'est-ce qu'on y met dedans? Donc, on se sert de ce qu'on a vu sur la connaissance de soi. Ensuite, on va travailler sur, notamment cette année, on ne l'avait pas fait l'autre année, on a travaillé sur comment prendre contact par téléphone avec aussi un futur maître de stage. Et ensuite, on a fait un petit peu une simulation d'entretien. Donc, quand on est face à un recruteur, comment on se présente, qu'est-ce qu'on va dire, quelle motivation on va apporter. Parce qu'une demande de stage, aujourd'hui, il y a beaucoup de personnes qui se présentent pour demander des stages. Donc, c'est presque une demande d'emploi, je dirais. Ça devient
2: Et pas grand monde y est préparé, finalement,
6: non,
2: en plus.
6: C'est ça, oui, tout à fait.
4: Vous travaillez la notion du CV aussi, vous leur apprenez à faire un CV.
6: Tout à fait. Et on apprend effectivement à faire un CV aussi qu'on va défendre. Voilà. Et le CV, on le fait avec les règles du CV et surtout avec tout ce qui a été travaillé en amont sur la connaissance de soi, sur les activités qu'on a fait, etc., etc.
4: Bien sûr. Ok.
2: Combien de séances à peu près ça dure?
6: Alors on est parti sur 8 séances de 3 heures.
2: Ok. Voilà. Ah oui, c'est quand même conséquent, séance de 3 heures.
6: Oui.
2: Sur à peu près 2 mois et demi, 3 mois.
6: Voilà, c'est ça. Une séance par semaine. À peu près.
2: Entre le 2 novembre 2025 et le 20 janvier 2026. Pour la dernière
6: session. Pour la dernière,
2: session. Oui. Voilà. Ça fait combien de temps que vous faites ça, d'ailleurs?
6: Donc, ça fait, je dirais...
3: 6-7 ans.
6: 6-7 ans,
2: donc
6: voilà.
2: Ça fait... Ok, on a quand même un retour sur ces sessions, savoir ce que ça a pu apporter aux jeunes. J'imagine que vous suivez d'une année sur l'autre.
6: Oui, après on est en contact avec l'IME, donc on s'appelle régulièrement pour faire le suivi. Il y a des jeunes qui ont fait cette formation-là et qui ont fait leur chemin. Certains, on les a retrouvés encore dans l'établissement ou en CFA sur des CAP, donc métier de l'agriculture notamment et jardinier paysagiste. Donc, c'est une jolie petite graine qui a été semée.
2: Il y a eu des moments marquants pour vous lors de ces stages, des surprises, des progrès qui vous ont touché ou je ne sais pas.
3: Oui, quand on arrive à décrocher, quand le jeune arrive à décrocher un contrat d'apprentissage, voilà, c'est un petit peu, pas l'aboutissement, mais on est quand même fiers du travail qui a été réalisé.
4: C'est une belle victoire. Ouais.
3: Oui, c'est pas évident.
4: Oui, parce que certains partent de loin, parce que chacun a un niveau différent. Finalement, certains ont plus de facilité que d'autres.
3: C'est ça.
4: Et certains ont de grandes difficultés. C'est peut-être pour eux, pour lesquels il y a les plus belles victoires, finalement.
3: Ouais, c'est ça. Oui. Et après, c'est aussi l'énergie qu'ils mettent en place pour réussir. Parce que les jeunes qu'on accompagne, des fois, ils ont presque plus à prouver que les autres personnes, entre guillemets, normales. Et moi, les retours que j'ai des entreprises, des fois, c'est « mais vos jeunes, ils sont super motivés, comparés aux autres, et ils ont envie de réussir. » Donc ça, ça fait plaisir quand on arrive à finaliser ça, et qu'après, ils arrivent aussi à avoir leur diplôme. C'est une fierté, ouais.
6: Oui.
3: Autant pour eux que pour nous, quoi.
4: C'est vrai qu'on a souvent ce retour de la motivation et de l'envie de bien faire, en fait. C'était le magasin de sport qui accueille également, parce que du coup, au sein des ESAT, on propose aussi des stages en inclusion pour des mises à disposition. Et en l'occurrence, dans tout ce qui est commerce, en fait, beaucoup disent qu'effectivement, c'est une population qui a extrêmement l'envie de bien faire et de faire plaisir et de répondre vraiment à la demande et d'amener vraiment une réponse et ça ressort partout en fait. Donc effectivement, c'est vrai que peut-être les employeurs sont un petit peu réticents au départ, mais j'allais dire quand ils ont essayé, ils sont convaincus. C'est pas très beau à dire, mais parce que c'est toujours de belles découvertes et de belles réussites.
6: Je dirais c'est la peur de l'inconnu des fois. Ouais. C'est vrai que l'handicap peut faire peur. Même nous, au niveau du CFPPA, les premières personnes qui étaient en situation de handicap, on s'est dit comment on va les accompagner, etc. Et puis, en fait, ça se fait très bien. On peut se former. Je sais qu'avec Clément, on a beaucoup travaillé sur l'amélioration des documents. Nous, en interne, on s'est formé sur les méthodes FALC, faciles à lire et à comprendre. Ouais. Donc, on adapte pas mal les outils.
3: Le support, ouais.
6: Cette année, on a mis en place le timer aussi.
3: Ouais.
6: Qu'on n'avait pas testé. Donc voilà, on essaie de, à chaque fois de s'améliorer. Quoi,
2: c'est quoi le timer ?
3: C'est comme une horloge à compte à rebours et ça détermine le temps de travail en fait.
2: D'accord.
3: C'est du visuel, c'est un repère visuel pour les jeunes.
2: Okay.
3: Et pour certains jeunes qu'on accompagne, c'est sécurisant d'avoir ça. Et
4: pour bien apprécier la notion de temps.
6: Voilà,
4: c'est ça. Certains ne peuvent pas, savent pas ce que c'est un quart d'heure par exemple.
3: Voilà.
4: Et du coup, c'est une horloge où tu la programmes sur un quart d'heure et quand
2: génial.
3: Quart d'heure, on voit le décompte qui se fait.
4: Voilà.
2: D'accord. C'est vous qui l'avez inventé ça ou ça existait?
6: Ah non, moi j'ai. Non.
2: Non, parce que peut-être ça peut vous pousser à inventer des.
6: Ouais,
2: des
6: je ne suis pas là. Non, là c'est Clément qui m'a. Donc Clément et notre collègue qui m'ont proposé cet outil et c'est vrai que c'était intéressant.
3: Voilà, c'est des outils de structuration, on appelle ça.
2: Et ben oui,
3: qui
2: oui.
3: aide aux jeunes à se repérer dans le temps, tout simplement. Et
2: d'accord.
3: La concentration.
2: C'est intéressant, ça, tous ces outils qui sont là. On va vous laisser la parole sur ce stage. Comment tu l'as vécu, toi, Alexandre, ce stage au CFPPA ?
5: Ben moi, je l'ai bien vécu.
4: Alors, qu'est-ce que tu as appris ? Qu'est-ce que tu as fait ? Dis-nous.
5: Ben, j'ai appris à faire un CV, une lettre motivation. Comment se comporter avec un maître de stage.
2: Mmh.
5: Et
2: est-ce que tu serais prêt là, à passer un entretien?
5: Ou
2: c'est
5: oui.
2: Comme... oui, ça y est, tu serais prêt. Ça t'a...
5: Ouais.
2: Le stage, il te permet de passer le cap.
3: Mmh. Ah. Tu l'as fait, non, Alexandre? Tu as
5: oui.
3: fait un stage après tu peux,
2: ah, ben super, oui, raconte-nous alors comment ça s'est passé déjà c'est l'entretien pour obtenir le stage qui apparemment a marché.
5: Ben, ça avait bien fonctionné.
2: C'était
4: alors dis-nous, tu voulais faire quoi ? Explique-nous un petit peu ta démarche.
5: Comment le dire ?
3: Simplement, dis ce que tu as fait comme stage. Le lieu...
5: Mais aux petits oignons à Marvejol.
4: D'accord,
2: ah ben oui,
4: la cafétéria, les petits oignons à Marvejol. Oui. Super, d'accord. Parce que toi, du coup, parce que Jackie disait que la première séance, enfin, dans les premières séances, vous apprenez à vous connaître, à essayer vraiment de définir vers quoi vous voulez aller. Donc toi, ta recherche de stage, c'était vraiment toujours pour rester en cuisine. Donc
5: oui,
4: tu voulais
5: ça.
4: Un stage en cuisine.
5: Collective.
4: En cuisine collective. Et du coup, comment t'as fait ? T'as cherché les restaurants dans le... T'as pris Internet et t'as regardé tous les restaurants qu'il y avait. Comment t'as fait ? Comment tu t'es débrouillé ?
5: Ben, on l'a fait avec les éducateurs. Ils m'ont aidé pour trouver un stage. Après, je l'ai eu et je suis allé voir, j'ai fait une visite. Ils m'ont montré et après, on est passé en entretien et après, ils m'ont embauché pendant une semaine.
4: Alors, tu as commencé à envoyer un courrier déjà ?
5: Oui.
4: T'as envoyé un courrier ?
5: J'ai envoyé un courrier, un CV.
4: Et du coup, ils t'ont appelé pour un entretien. Alors, cet entretien, il s'est passé comment ? Alors, qu'est-ce qu'on t'a posé comme question ? Comment tu t'es débrouillé ?
5: Mais ils m'ont posé si j'aimais bien ce stage, si plein de trucs, mais...
4: Alors quoi ? Est-ce qu'ils t'ont demandé ce que tu savais faire ?
5: Oui.
4: Et alors, tu sais faire quoi, par exemple ? Tu as dit quoi ?
5: Je sais faire plein de trucs, mais je m'en souviens pas trop.
2: Des pâtes.
4: Des pâtes, c'est vrai. Des pâtes.
2: Avec des petits oignons. Ben oui. Et c'était comment, après le stage, pendant une semaine, se confronter à un travail
5: Ben c'était bien.
2: Ça t'a plu ?
5: Ouais.
2: Ouais, ça te donne envie de continuer ?
5: Oui.
2: Et de rester dans la restauration ?
5: Oui.
2: C'est
4: et
2: chaud.
4: Alors, t'as cuisiné quoi pendant une semaine ? Pas que des pâtes ?
5: Des burgers, des frites.
4: Tu te souviens de ça ? Tiens, étonnant.
3: Des légumes, non ?
5: Oui.
2: Et du coup, t'as pu apprendre autre chose que tu apprends à l'IAM Pro grâce à eux, qui sont des professionnels de la restauration ?
5: Oui.
2: Et que tu pourrais, dont tu peux te resservir plus tard ?
5: Oui, je pense.
2: Ouais.
4: T'as appris quoi de nouveau, par exemple, que Joël t'avait pas appris à l'IME ?
5: Ben, j'ai appris à faire des crèmes brûlées.
4: Ok, ben, tu pourras dire à Joël, maintenant, on va faire des crèmes brûlées.
2: Ouais, et tu pourras lui apprendre, parce que peut-être que Joël, il sait pas.
5: Hein, si, c'est cher, je pense.
2: Ah, c'est cher. Je sais pas. Ok. On va laisser Cassie nous parler un peu déjà du stage, là, de ces 8 séances de 3 heures. Comment ça s'est passé, Cassie ?
8: Bah, bien, moi j'ai bien aimé. En plus, c'était des fois un peu drôle avec Jackie, parce qu'on s'amusait beaucoup et franchement, on a bien appris des choses.
2: Jackie, elle fait des blagues un peu ?
8: Oui, des fois. Oui.
2: C'est ça ? Ah, ben, elle va nous en faire alors dans l'émission.
6: Non, c'est surtout qu'on a fait des activités adaptées pour travailler, par exemple, sur les qualités. On avait fait un jeu, hein, de mime, de faire chercher à l'autre...
4: Oui, par binôme, de par faire binôme, chercher à l'autre,
6: ouais, voilà,
4: des
6: mises en situation, des dessinées, etc.
2: Et donc CV, pareil, toi tu en avais déjà fait avant le stage ou
8: non.
2: Pas du tout? Non, tu as appris sur place.
8: Oui, oui.
2: D'accord, lettre de motivation, pareil.
8: Lettre de motivation, CV, comment on appelle les gens pour leur demander un stage, enfin voilà quoi, tout ça.
2: Ok, ouais, donc tu as tout vu et maintenant tu te sens sereine et prête à passer le cap.
8: Oui.
2: D'accord. Tu n'as pas fait de stage encore, toi, Cassie ?
8: Non. Enfin, si, j'en avais fait un.
2: Ah.
8: Mais il n'a pas duré longtemps.
2: D'accord, ah oui. Pourquoi, c'était compliqué, ça ?
8: Oui, un peu.
2: Ouais, c'était difficile. C'était dans la restauration aussi ?
8: Non, c'était dans l'esthétique.
2: Ah oui, d'accord, aucun rapport.
8: Non.
2: Ok. Et là, tu chercherais dans la restauration, si jamais ?
8: Ouais, je vais essayer un peu la restauration.
2: D'accord. Et tu as d'autres idées à part la restauration ?
8: Non.
2: Pas forcément ? Non. Comment ça s'est passé pendant le stage avec les autres aussi, avec Alexandre et les autres jeunes qui étaient avec toi, de vous retrouver tous ensemble pendant ce stage ?
8: Bah, c'était bien.
2: C'était bien ?
4: Oui. Vous étiez combien déjà ? Pardon, je t'ai coupé le
2: micro. Non, bien.
4: Vous étiez nombreux ?
8: On était 5.
4: Vous étiez 5 ? Ah oui, ok, donc ça, c'est sympa pour travailler, ça, ça crée un petit groupe où on peut avoir confiance.
2: Après, ça peut être intimidant aussi, suivant les...
4: Ça peut être intimidant, mais 5, ça reste assez correct. Ouais.
8: Oui, oui.
2: Et donc, c'était tous des jeunes que tu connaissais, hein ?
8: Oui.
2: Oui, d'accord.
4: C'était que des jeunes de l'IME Pro, hein ?
3: Oui.
4: Ouais, ok. Et alors, donc, sur ce... Qu'est-ce qu'on vous... Pareil, toi, quand t'as passé l'entretien... Non, mais toi, t'as pas encore passé d'entretien. Toi, tu cherches un stage.
2: Ah,
4: ok, pardon. Okay.
2: Mais on peut lancer un appel aussi, hein, si tu cherches un stage. Alors, j'ai les prénoms des autres jeunes, voilà. Il y a Ange, Nathanaël et Rémi, en plus. C'est ça ?
3: C'est ça.
2: Voilà.
4: Ah ben voilà.
2: J'ai bien bossé, hein.
4: Pas mal.
2: Tu veux qu'on lance un appel pour chercher un stage ?
8: Non, c'est bon.
2: Non, c'est
4: pas. C'est l'occasion.
2: Alors, on va dire que on pourra mettre ton CV à disposition, par contre, okay. Si jamais il y a des gens qui sont intéressés par le service. Tu sais que c'est recherché, hein, le service,
8: oui, ouais.
2: Même la restauration.
8: Ouais.
2: On manque de travailleurs dans ces domaines en Lozère et même ailleurs qu'en Lozère. Peut-être vous pouvez aussi nous parler de votre parcours personnel en tant qu'étudiante, étudiant. Voilà ce que vous avez fait jusqu'à présent, Cassie.
8: Oula.
2: Depuis que tu es arrivée à l'IM Pro, peut-être.
3: Les divers ateliers que tu as fait, par exemple.
8: J'ai fait de l'espace vert avant, pendant un mois. Ça s'était bien passé, c'était drôle, on avait beaucoup
3: d'activités.
8: D'activités, enfin, c'était
3: de
8: bien.
3: Chantier.
8: Ouais. Il y avait beaucoup de choses à faire.
3: Ouais.
8: Oui. Par contre, en été, comme c'était en plein été, il faisait assez chaud.
4: Donc, c'était pas facile.
8: Oui.
4: Et donc, du coup, ça t'a plu, mais pas assez pour rester dans cette branche-là ?
8: Oui.
4: Ok,
8: Et après, je suis allée en cuisine. Donc, voilà.
2: Cassie, tu as quel âge ?
8: 15. J'aurai 16 au mois de juillet.
2: Tu as 16 ans au mois de juillet. D'accord. Ok.
4: Et là, du coup, à la rentrée scolaire prochaine, alors, comment ça va se passer ? Tu pars sur quoi ?
8: Je vais rester un peu sur la cuisine.
4: Tu vas rester sur la cuisine ?
3: Enfin, l'année prochaine, oui, ça va rester dans la cuisine et ça va être d'évaluer un petit peu plus finement ton projet pro. Parce qu'encore, tu as quelques doutes, il me semble,
8: oui.
3: Sur l'activité en elle-même. Et après, voir ce qui est possible ou pas. Voilà. C'est la formation qualifiante. Est-ce que j'ai le niveau d'y accéder ? Si c'est un peu trop dur, ben peut-être passer par du milieu protégé. Enfin, faire un projet plutôt ESAT et prendre le temps, ne pas griller les étapes. Parce que c'est ça aussi la difficulté des fois, enfin, d'arriver à orienter correctement les jeunes, qu'ils ne soient pas en échec trop rapidement.
4: Bien sûr, et de prendre le temps et de les diriger vers ce qui leur convient le mieux en fonction de leurs capacités, de leurs envies, de ce qu'ils peuvent faire, bien sûr.
3: Et surtout que maintenant, en ESAT, ça fait partie des missions de l'ESAT d'accompagner les projets aussi et de réorienter les projets. Donc voilà. C'est prendre le temps de... Chacun a son rythme, comme je leur dis. Il y en a certains pour qui c'est possible, et d'autres, il faut prendre... Voilà. Une autre voie.
2: Même c'est dur de savoir à cet âge-là qu'est-ce qu'on veut faire plus tard, hein, tout simplement. Moi, je suis très très tard, donc c'est compliqué. Mais c'est pour ça que c'est bien aussi de pouvoir tester sur le terrain. Après, c'est limité à 5 ateliers, à 5 types de métiers, mais parce qu'on ne peut pas non plus proposer...
3: Mais après, si un jeune veut essayer la charpente, la menuiserie, autre que les ateliers qui sont dans l'IMPRO, c'est possible à travers des stages, dans un premier temps.
2: D'accord. Ouais. Ouais, d'où l'importance aussi de cette formation de CV. Oui.
3: Et moi, c'est un petit peu les missions de mon atelier, en fait. Projet Pro, c'est un petit peu faire un peu plus d'individuel, faire un peu plus des immersions, des stages en individuel pour les jeunes, les accompagner dans les entreprises, dans les ESAT, pour évaluer aussi les postes de travail, qu'est-ce qui est adapté ou pas pour eux. Qu'est-ce que. Voilà. Essayer de trouver le bon endroit.
1: Hashtag Ludovic Terrol, Anne Clémence.
4: Et la transversalité avec les ESAT, qui s'est mise en place là, elle est intéressante, la passerelle avec les ESAT, parce qu'effectivement, comme Clément l'a dit, pour certains jeunes, certains vont s'orienter directement vers une formation professionnalisante parce qu'ils ont la capacité, un CAP, un BEP ou autre, ou un bac pro. Effectivement, certains vont rester dans des filières de scolaires classiques aussi, jusqu'au bac. Chaque année, à la remise des diplômes, on remet un bac à certains jeunes. Et puis d'autres, il va y avoir le travail adapté. En ESAT qui va être la solution. Et c'est vrai que ces passerelles maintenant qui se sont mises en place de façon plus systématique que ça n'a pu l'être à un moment avec les ESAT sont intéressantes parce que ça leur permet certes de tester, de s'essayer sur des activités parce que les ESAT aussi dans la transformation des ESAT, justement, il y a cette notion de diversifier un maximum l'offre d'activité au sein des ESAT. D'une part, pour continuer à être attractif auprès des travailleurs, mais ça permet aussi aux jeunes de l'IMPRO de pouvoir tester des activités diverses. Et d'ailleurs, depuis, alors j'ai plus la notion du temps, mais je crois que c'est l'année dernière que du coup le Clodunis a mis en place un ESAT culinaire, c'est-à-dire que maintenant la production, il y a une nouvelle activité d'ESAT de cuisine qui n'existait pas jusque-là. Donc les cuisines au sein des cuisines du Clodunis, il y a des travailleurs d'ESAT qui travaille. Voilà. Et cette année, on a même été au-delà et on a diversifié encore vers une activité de traiteur. Donc, c'est-à-dire que des travailleurs des ESAT proposent une activité de traiteur à part entière. Et donc, c'est dans la cuisine, c'est encore une activité différente parce que ça permet de sortir, d'aller faire des services lors de réceptions, lors d'événements. Une des premières prestation qu'ils aient faite, c'est lors des assises du handicap organisées par le conseil départemental. C'est encore une activité nouvelle et c'est vrai que le fait que les ESAT diversifient de plus en plus leurs activités, du coup que des passerelles que se fassent entre IMPRO et ESAT permet à ces jeunes d'avoir un panel de métiers, d'essayer un panel de métiers de plus en plus large et de plus en plus vaste et ça c'est quand même intéressant.
2: Les ESAT et l'IME Pro, en fait, c'est le même principe. On propose quand même des parcours à la carte à ces jeunes. On co-construit avec eux leur futur parcours, ce qu'ils veulent faire.
3: Oui, c'est ça. Enfin, on s'adapte vraiment aux envies de la personne. Après, il ne faut pas oublier qu'un ESAT, c'est quand même un travail. Enfin,
4: C'est un travail avec une production derrière, mais avec un poste adapté, des indicateurs de performance beaucoup moins élevés qu'en entreprise ou dans le milieu ordinaire, quand même.
2: On parlait de là où le jeune pouvait finalement aller. C'est quoi quel type d'établissement de droit commun les jeunes peuvent être orientés à partir de l'IM Pro?
3: Chez nous, ça peut être du centre de formation CFA, si c'est un projet de formation qualifiante. Ensuite, ça peut être du milieu ordinaire, de l'emploi direct, ça peut être aussi, sans qualification particulière pour certains. Après, voilà, après le milieu protégé. Et l'entreprise adaptée, j'avais oublié aussi. Donc c'est milieu ordinaire toujours. Mmh. Et après, le milieu protégé, ESAT. C'est un peu les...
2: C'est déjà large. Aller en lycée professionnel, CFA, Kessy, c'est un peu trop tôt pour toi ?
7: Oui.
2: Tu ne t'en tirais pas ?
7: Non.
2: Alexandre, on va lui redonner la parole, il attend depuis tout à l'heure. Pareil, toi, même question, tu te sentirais de partir dans un CFA restauration, par exemple ?
5: Oui.
2: Toi, tu te sentirais prêt ?
5: Oui.
2: D'accord.
4: Clément. Et c'est ce que tu veux faire ?
3: On est allé visiter il y a 15 jours le CFA, le CMA de Mende.
2: Ah, d'accord. Donc oui, avec Alexandre.
3: Avec Alexandre et d'autres jeunes. Voilà, pour lui donner une vision un petit peu de qu'est-ce que c'est un CFA, qu'est-ce qu'on y fait, les activités. Donc il a retrouvé l'activité cuisine. Donc ça fait écho pour lui. Là, dans la continuité, on va essayer de mettre en place... Il nous propose 2 journées et demie de découverte métier. Donc on va y participer, je pense, avec Alexandre. Et ensuite, on va voir, on va recommencer à... Il faut faire des stages, de toute façon, pour...
2: bien sûr.
3: Parce que pour entrer en CFA, il faut avoir un contrat d'apprentissage. Donc, il faut trouver un patron.
2: Ah oui,
3: la porte d'entrée, se fait par là.
2: Et oui, tout est lié.
3: Donc, l'axe principal, là, qui va arriver, c'est de multiplier les expériences professionnelles, avec des stages un peu plus longs aussi, pour voir vraiment si ça plaît, enfin... Pour un peu plus évaluer Alexandre si vraiment ce métier lui plaît et peut-être décrocher un apprentissage. Enfin, ça va être un petit peu l'objectif qui serait intéressant.
2: Et pour toi, Clément, tu le sens prêt, Alexandre ?
3: Oui, il faut gagner un petit peu à maturité, mais oui, je pense qu'il est motivé. Ça, c'est indéniable. Il aime ce qu'il fait. Je pense qu'il a trouvé... pour l'instant, le métier qu'il aimerait faire. Donc déjà, c'est un point...
2: Déjà, c'est super important.
3: C'est, maintenant, c'est arriver à trouver des stages, trouver un environnement aussi intéressant pour lui.
2: Une
3: entreprise accueillante. Enfin, il y a aussi ça qui rentre en compte.
2: Bien sûr,
3: trouver
2: Trouver
3: les bonnes personnes. Ça y fait beaucoup.
2: C'est long, l'entreprise, le temps qu'on passe en entreprise. Par exemple, si on est au CMA...
3: Ah oui, c'est à peu près 3 semaines et 1 semaine en centre de formation.
2: Ah ouais, donc, le rythme...
3: Sachant que Alexandre pourrait prétendre à un CAP+, c'est-à-dire le faire en 3 ans. Donc, c'est-à-dire la première année, ça serait une remise à niveau qui serait mise en place. Donc, il aurait les 3 premiers jours en entreprise, lundi, mardi, mercredi en entreprise... Et les jeudis, vendredis, un centre de formation pour faire de la remise à niveau sur du maths, du français, des matières aussi qu'il a besoin, histoire-géo éventuellement, pour qu'il soit vraiment prêt à attaquer la formation l'année d'après.
2: Et oui.
3: Le faire en 3 ans, quoi, avec une petite remise à niveau.
2: Alexandre, tu as quel âge aussi ? On ne t'a pas demandé.
5: J'ai 16 ans.
2: 16 ans, donc tu peux y rentrer là.
3: Ouais.
2: C'était comment le CMA ? C'était impressionnant, ça donne envie.
5: Moi, ça me donne envie.
2: Ça t'a donné envie de voir... les cuisines sont belles en plus, ça m'a demandé. Du coup, c'est bien, t'as un objectif et tu sais...
4: Tu t'y tiens.
2: Tu t'y tiens. Et tu sais qu'est-ce tu as besoin, toi, pour y arriver ? Tu es en capacité de comprendre peut-être ce qui te manque encore à l'heure actuelle, sur ce qu'il faut que tu travailles. Est-ce que tu arrives à t'en rendre compte ou c'est un peu compliqué encore ? Je sais pas, sur peut-être la concentration ou sur, je sais pas,
4: Clément a parlé de maturité. Vous voulez dire quoi par là ?
3: Non, il faut... Quand on rentre en apprentissage, c'est un petit peu passé chez les adultes. Enfin, c'est signer un contrat de travail, c'est...
2: À 16 ans, on n'est pas encore adulte. Hein.
3: Et oui, mais le contrat d'apprentissage...
2: C'est ce qu'il demande.
3: Ce qu'il demande et c'est important. Mais il va y arriver. Enfin, sur ça, je ne me fais pas tout
4: seul. Tu te sens prêt. Tu as envie. De toute façon, tu as envie. Donc, tu vas tout faire pour être prêt.
5: Oui, c'est ça.
4: C'est ça. Mmh. Ouais. Alors moi j'avais une autre question pour Jackie. Quand vous les préparez, vous avez dit on fait des petits ateliers pour apprendre à déceler ses qualités. C'est C'est compliqué ça, parce que ce sont des jeunes à qui une grande partie de leur vie, même si elle est courte, on leur a dit qu'ils avaient avant tout des difficultés, qu'ils avaient avant tout un handicap, des difficultés, des freins à. Et là, du coup, vous les amenez justement à parler de leur qualité, de ce qu'ils savent faire. Comment vous vous y prenez, comment vous procédez?
6: Alors, on a des outils. On part de ce qu'ils aiment, de leur comportement. Donc déjà, ça permet de guider sur les savoir-être, puisque je pense que c'est le plus important, c'est le savoir-être aujourd'hui. Donc on les fait parler là-dessus et on leur explique en quoi c'est important. Par exemple, le respect des usages sociaux, par exemple. Bonjour, merci, la politesse, des choses comme ça qui sont simples mais qui, dans le monde du travail, sont importantes et pas que pour des jeunes, même pour des adultes. Hein.
4: Pour tout le monde.
6: Voilà, pour tout le monde. Le savoir-faire, c'est ce que je leur explique, ça s'apprend. Le savoir-être, on l'a un petit peu. Et du coup, on commence à travailler à partir de ça. Voilà,
4: des choses simples,
6: du quotidien. Sur des choses sur lesquelles ils peuvent s'appuyer. Après, on part sur ce qu'ils aiment faire, sur leur centre d'intérêt. Donc, par rapport à un centre d'intérêt, qu'est-ce que ça montre comme qualité? Et donc voilà, on s'appuie sur ce qu'ils ont fait au niveau de leur stage, mais tout ça n'ont pas fait, mais après sur leurs loisirs, puisque des jeunes, ils ont des loisirs, ils ont des activités, on s'appuie là-dessus, quoi.
4: Ouais. Et alors, du coup, on peut connaître une ou deux de vos qualités que vous avez su trouver avec ce stage? Qu'est-ce que vous avez mis sur votre CV comme qualité?
5: Ponctuel.
4: Ouais.
5: À l'écoute des consignes. Et
4: c'est bien déjà.
6: Sens de l'humour, tu avais dit, je crois.
4: Ah,
6: à la

0: comment vous leur expliquez? On peut parler de son handicap, on peut le contourner. Comment on fait? Comment il faut procéder?
1: Je dirais qu'il n'y a pas de règle. Il n'y a pas de règle. Ça va être en fonction de son handicap, en fonction du stage. Donc, je pense qu'on peut en parler. Mais après, il faut savoir rassurer. C'est surtout de rassurer le futur maître de stage. C'est surtout ça, en fait. Parce que c'est le maître de stage qui a peur. Donc, c'est normal. Il a besoin d'être sûr que la personne va rester, que la personne va pouvoir faire. Donc, c'est... on essaie de leur apprendre
0: à se vendre, finalement.
1: À se vendre, oui, tout à fait, c'est ça. Hein.
0: Comme tout un chacun, quand on passe un entretien, on apprend à se vendre.
1: Voilà. Et mettre en avant ses qualités. On leur apprend aussi de détourner un défaut en positif.
0: Alors là, est-ce qu'on a un exemple? Quel est le défaut que vous avez détourné en positif?
2: Kessy n'a pas de défaut.
0: Alors.
3: Têtu.
0: Ah ben voilà.
1: On l'a travaillé.
4: Ouais.
2: Ok.
4: Tu peux le tourner en quoi comme qualité? Être têtu.
3: Plus, non.
1: Tenace,
0: pugnace.
1: Voilà.
0: C'est bien ça. C'est bien. Et toi, Alexandre, t'avais un défaut que t'as transformé en qualité?
5: Moi, râleur.
0: Ah.
1: Okay. Tu as été un peu plus difficile.
4: Ouais. Oui.
0: Et alors, on en fait quoi en qualité?
2: Alors, c'est compliqué de le transformer en qualité. Hein.
1: Tu l'as modéré, en fait. Tu as dit, je suis râleur, mais plus pour le,
5: oui.
1: Pour le fun. Hein.
5: Oui.
0: Par manque de maturité,
5: ouais.
0: Quoi.
5: Ouais.
2: Et moi, je suis têtu et râleur. Donc.
0: C'est vrai? Bon, moi, je ne suis pas du tout ponctuel.
2: Oui, ça, c'est vrai. Non, c'est mieux. Tu t'es arrangé ces dernières émissions. Cette collaboration, qu'est-ce qu'elle vous a apporté à tous les deux au CFPPA, à l'IME Pro? Parce que j'imagine que ça vous apporte aussi chacun à travers ces jeunes quelque chose. Jackie?
1: Moi, ce que ça m'a apporté, c'est d'avoir... dans le cadre de ma formation, je suis référente handicap. Jusqu'à présent, on accueillait beaucoup de personnes qui étaient en situation de handicap plutôt physique, donc en reconversion professionnelle. De rencontrer, de travailler avec l'IM Pro, c'est de voir notre type d'handicap qui nous sert aussi avec nos jeunes, de trouver des outils qui permettent de travailler avec eux, de faciliter, donc qui nous servent aussi après avec nos jeunes ou autres adultes qui sont en situation en difficulté d'apprentissage, par exemple. Donc, et puis c'est... je trouve ça chouette de voir ces jeunes qui avancent. Voilà, on l'a dit tout à l'heure, on a des jeunes qui poursuivent, qui reviennent chez nous pour des formations qualifiantes, qui obtiennent un diplôme. C'est la satisfaction d'une réussite, d'un parcours, d'un début de parcours.
4: Ouais, l'échange aussi. Moi, je trouve que c'est intéressant, l'échange qu'on a ensemble sur les situations, l'entraide.
1: Oui.
4: Moi, de mon côté, ça me permet d'un peu plus structurer... mon approche aussi dans l'accompagnement, pour la mise en place des stages et compagnie, enfin voilà, être un peu plus ordonné.
1: On s'est apporté mutuellement des connaissances et des partages
4: on utilise Canva. Tu m'as fait découvrir Canva, c'est génial, enfin,
0: pour leur faire le CV, par exemple.
4: C'est vachement ludique, mais les jeunes ils accrochent grâce à ça.
2: Il faudrait faire des ateliers informatiques, ça devrait bien plaire aux jeunes.
4: Oui, on le fait à l'atelier. Ah, on a une petite salle informatique et on...
2: Génial.
4: Voilà, on construit les CV ensemble. C'est eux qui choisissent les couleurs, leurs photos. Enfin, voilà, c'est personnel aussi un CV, donc ça leur appartient. Et après, c'est très enrichissant. Parce qu'après, c'est beaucoup de, pour ma part, de coordination aussi, de mettre en place tous ces stages, les conventions. L'organisation, les visites, les bilans, enfin voilà. Et voir comment on peut aller plus loin après ou pas, enfin voilà. Et travailler l'échec aussi, quelquefois. C'est une phase aussi qu'il faut travailler avec les jeunes parce que ça arrive.
0: Oui, ça peut ne pas marcher.
4: Voilà.
0: C'est ce que tu disais, Kessy, tout à l'heure, que ça n'avait pas fonctionné ton premier stage.
4: Ça aussi, on le travaille ensemble pour arriver à rebondir. Partir de ces échecs pour rebondir sur du positif et travailler notre projet. Enfin,

0: Voilà, c'est un travail de longue haleine, quelquefois, mais voilà, ça fait partie de ce qui est intéressant aussi.
1: Alexandre, qu'est-ce qui t'a semblé le plus difficile pendant cette formation? Est-ce qu'il y a quelque chose qui a été plus compliqué pour toi? Sur la rédaction de CV ou la préparation de l'entretien ou enfin de tout ce que t'a proposé Jackie?
2: L'écriture de la lettre de motivation, c'est facile ça?
3: Non, pas trop.
2: À écrire une lettre, hein, c'est toujours pénible.
1: T'as peut-être pas trouvé quelque chose de plus difficile qu'autre chose, hein?
3: Non.
1: Non, pas spécialement. Cassie, il y a quelque chose que tu as trouvé plus difficile ou pas?
4: L'écriture.
1: L'écriture. D'accord. De quoi? De tout, CV, lettre de motivation, tout ça?
4: Tout.
1: T'es plus à l'aise à l'oral finalement?
4: Oui.
1: Enfin, tu te sens plus à l'aise à l'oral? C'est bien comme ça, oui, pour travailler après. J'imagine que sur les 5 jeunes, tu peux aussi adapter, Jackie, ta formation.
2: On a pu adapter et puis on était... L'IMPRO, il y avait toujours quelqu'un qui était en appui avec moi. Donc on était 2, on va dire, pour 5 jeunes. Donc on a fait de l'individualisation. Donc on a des jeunes, mais oui, Cassie, qui a du mal à écrire, etc. Ben, on écrit pour eux. On a l'habitude maintenant. C'est rentré dans nos méthodes pédagogiques d'écrire ou de donner des documents en FALC ou sous forme de pictogrammes.
0: Oui, après, on peut faire avec le dictaphone. Enfin, il y a des choses pour aider à la rédaction.
1: Bien sûr. Cassie, si tu devais dire à d'autres jeunes de faire cette formation, si tu devais leur conseiller, qu'est-ce que tu leur dirais?
4: Je ne sais pas.
1: Tu ne sais pas?
4: Non.
0: Tu leur conseillerais de la faire ou pas?
4: Ben oui.
0: Ouais.
4: Oui.
1: Ouais. Tu aurais un argument, Alexandre, pour dire aux jeunes, mais il faut la faire? Non, si tu n'en as pas.
3: Non, j'en ai pas.
1: Ok. Bon, Jackie, qu'est-ce qu'on leur dit à ces jeunes pour qu'ils viennent te voir?
2: Ok, ben venez. Moi, je suis comme je ne sais pas quoi dire. Hein. Mais voilà, je pense que c'est une formation qui, au fil du temps, ça donne quelque chose. Voilà, il y a du résultat. Je dirais que c'est le résultat qui prime, quoi.
5: Bon, effectivement, des résultats positifs un peu partout parce que en cette fin du mois de juin, au début juillet, chaque année à l'IM Pro, on fait notre grande fête de remise des diplômes. Et donc, si on a parlé d'échecs, il y a vraiment plus de réussites que d'échecs au niveau de l'accompagnement. Et bien, la preuve que des stages réussis, c'est que des parcours de formation sont de véritables réussites puisque chaque année, voilà, on fait notre remise des diplômes. Mais avec beaucoup, beaucoup de diplômés. Alors, des diplômes qui sont de tout niveau, hein, puisque chacun a le diplôme qui correspond à ses capacités, à une certaine phase de son parcours aussi. Mais chaque année, on a une multitude de diplômés. Comme je disais tout à l'heure, chaque année, on a un baccalauréat, des bacs pro, des CAP. Et l'année dernière, on a même eu la chance de pouvoir lancer sur une première année de licence. Un jeune, alors il y avait deux jeunes, alors je ne sais plus si c'était l'année dernière ou l'année d'avant, mais un jeune sur une licence de philosophie et un autre sur une licence de langue étrangère appliquée, dont j'espère qu'on aura des nouvelles cette année. Donc ça peut aller très loin dans la diplomation, en fait. Voilà.
1: Et ça peut commencer par une semaine de stage, comme Alexandre.
5: Exactement, aux petits oignons.
1: Aux petits oignons.
5: À Marvejols.
1: Voilà, et après on peut augmenter, oui, j'imagine, la durée du stage.
5: Tout à fait.
1: Voilà.
5: Tout à fait. Mais tout ça pour dire que ça peut mettre le pied à l'étrier à quelque chose qui peut aller vraiment très loin, où chacun, de toute façon, va où il peut aller et où il veut aller également. Et c'est c'est toute la richesse de l'accompagnement à la carte de ces établissements que sont l'IM Pro, avec l'aide après aussi des ESAT, comme on a pu le dire.
1: Mais merci beaucoup, Anne. Je pense qu'on a bien fait le tour un peu du sujet. Merci à vous quatre pour ces témoignages inspirants. Ce que vous avez montré aujourd'hui, c'est qu'avec les bons outils, le bon accompagnement, finalement, chacun peut devenir acteur de son propre avenir. Et un grand bravo à Cassie et Alexandre. Et on rappelle vos camarades, on ne va pas les oublier parce qu'on n'a pas pu recevoir tout le monde aujourd'hui. Nathanaël, Rémi et Ange, qui aussi sont venus avec vous dans cette démarche. Merci à Clément et Jackie et à toutes les équipes de l'IME Pro Le Gallion. Et donc du CFPP de Marvejols pour ce beau travail partenarial. Et Anne, merci. Je te dis au mois prochain pour un nouvel hashtag.
5: Allez, on se dit à très vite. Au revoir. Allez. Au revoir tout le monde.
3: Au revoir.
2: Au revoir.
5: Au revoir. Au revoir.
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c'est vrai. 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

Le strobo nous examine depuis maintenant quelques heures à l'intérieur de cette boîte à musique. 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
11: Bonsoir à toutes et à tous et ravi de vous retrouver sur 48FM pour la dernière émission de la saison de l'oreille musicale. Pour cette dernière, j'ai eu envie de me poser, une envie pendant une heure de ralentir le rythme, l'envie de prendre le temps. Ce soir, on s'écoute des slows. Je vous ai donc préparé une petite sélection à ma sauce, dirigée dans les années 60-70. On alternera avec un titre en français et un titre international. Je vous propose de commencer tout de suite avec Christophe et son mémorable titre « Les mots bleus » suivi de Simon & Garfunkel avec « The Sound of Silence ».

On continue et on se tourne d'abord vers la chanson française avec notre Johnny National et le nostalgique Quand revient la nuit. Puis on passera côté international avec le magnifique Say It and So de Murray Head.

On enchaîne avec Francis Cabrel et son magnifique titre « L'encre de tes yeux ». Puis on retrouvera le piano de Billy Joel avec le très grand classique « Honesty ».

On continue avec Marie Laforêt avec Viens, viens, puis on s'écoutera Janis Joplin et sa sublime version de Little Girl Blue.

On poursuit avec Charles Aznavour et le titre « Mourir d'aimer », puis on s'offrira un voyage psychédélique avec le groupe britannique Procol Harum et leur morceau intemporel « A White Shade of Pale ».

Retrouvons maintenant la douceur de Françoise Hardy avec le titre « Mon ami la rose » et juste après direction l'Angleterre pour les Beatles avec « Let it be ».

On poursuit notre traversée des années 60 et 70 avec la voix puissante de Nicoletta pour le vibrant Mami Blue. Puis on retrouvera la mélancolie d'Elton John avec le magnifique Sorry Seems to Be the Hardest Word.

Enchaînons maintenant avec deux titres qui m'ont toujours donné l'impression d'avoir un lien que je ne pourrais expliquer. Je ne sais pas si cela vient de la mélodie, mais bon, en tout cas, j'avais envie de les enchaîner. On commence donc avec la voix incontournable de Véronique Sanson, avec le titre « Une nuit sur son épaule », puis on basculera de l'autre côté de la Manche pour écouter l'un de mes morceaux préférés de John Lennon, le sublime « Jealous Guy ».

C'est sur ces notes magiques que se termine notre pause slow, mais aussi cette saison de l'oreille musicale. Un grand merci à vous de m'avoir accompagné ce soir et durant cette 12e saison. Mais ceux qui me connaissent me diront qu'il manque quelqu'un à cette playlist. Alors on ne peut pas se quitter sans avoir écouté le roi du slow à la française, un certain Joe Dassin et son intemporel « Et si tu n'existais pas ». Je vous souhaite à toutes et à tous un bel été et on se retrouve à la rentrée sur 48FM. 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Bye bye.

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Je crois que toi et moi, on a un peu le même problème. C'est-à-dire qu'on peut pas vraiment tout miser sur notre physique, surtout toi. Alors si je peux me permettre de te donner un conseil, c'est oublie que t'as aucune chance, vas-y, fonce. On sait jamais, sur un malentendu, ça peut marcher.